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0: Très bon réveil sœur RGR avec le morceau de E-Connection. Pour la suite, on va écouter celle qui sera présente à 30 minutes de Reims à l'occasion de son passage au festival Les Plaines Sonores. Ça sera samedi à Sault-Saint-Rémy. On va écouter Bianca Costa dans quelques secondes.
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0: Juste avant, on se mardi 2 juin, nous souhaitons une bonne fête aux Blandines. C'est aussi la journée nationale du donut. Et pour les anniversaires de stars, eh bien l'acteur Guy Lécluse, alias le papa de Kev Adams dans la série Soda, à 64 ans. Et puis Wentworth Miller, c'est l'acteur principal dans la série Prison Break. Il a 55 ans aujourd'hui, on lui souhaite évidemment un bon anniversaire. En tout cas, pour la suite, on démarre la journée avec la sélection RGR. Je vous ai préparé Alex Warren dans quelques secondes. Et comme promis, voici Bianca Costa avec son titre Maluka sur RGR.

0: Vous êtes sur RGR et on vient d'écouter le son d'Alex Warren. Pour la suite, je vous ai préparé les deux frangins toulousains. On va écouter Big Flo et Oli. Juste avant, voici La Culture Numérique à Reims. Et c'est avec Syntex sur RGR. Écoutez, tiens.
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0: Oui, juste avant, Julien, c'est toujours un plaisir d'accueillir nos amis de Syntex.
2: Et Charlotte particulièrement. Salut Charlotte.
3: Salut.
0: Salut.
2: Plaisir de te retrouver en ce début du mois de juin. Bah, on ne pouvait pas mieux faire pour démarrer ce mois de juin, c'est le 1er juin, que de commencer avec toi pour annoncer qu'on arrive plutôt vers la fin de cette saison. On a vécu quand même une sacrée belle saison avec vous à Syntex.
3: Oui. Oui, on a vécu une très très belle saison, c'était trop chouette. Autour mais ce n'est pas totalement fini.
2: Autour des mutations, oui. Oui. Alors mutations par contre, l'Expo Collective depuis une grosse semaine maintenant.
3: Ouais, là ça y est, on met de côté la mutation.
2: Alors, mais... on va teaser sur la prochaine saison, mais tu l'as dit, il y a encore pas mal de rendez-vous sur ce mois de juin. Il y a un gros rendez-vous, on va y revenir. Le 13 juin, c'est Makerland qui revient.
3: Oui, Makerland qui revient, c'est sa troisième édition. Ce sera le samedi 13 juin de 14h à 21h. Et du coup, Makerland, c'est un événement autour de la culture maker, autour de la culture du faire, du do-it-yourself, des personnes qui vont faire des choses et avec leurs mains et aussi avec l'aide de machines à commande numérique comme des imprimantes 3D, des découpes laser, tout ça. Donc c'est un peu la deuxième mission qu'on a en Syntex avec la diffusion des œuvres numériques, c'est ça, c'est faire des choses avec du numérique et surtout du numérique créatif. Et du coup là, pendant cette journée, on va recevoir plein de monde, soit professionnel, soit amateur, soit un mix des deux.
2: teasing. Hein.
3: Oui. si, parce que en fait, il y a des amateurs qui savent faire des choses. C'est dingue. Mais on aura aussi des professionnels. Et du coup, c'est l'occasion et de découvrir Syntex et de découvrir ce que nous, on sait faire, parce qu'on va mettre en avant aussi ce que le Fab Lab arrive à faire, à produire, et aussi ce que le Fab Lab arrive à faire avec les enfants. On a ce qu'on appelle des outils de médiation. Donc, c'est plein de petits jeux, un peu des bornes d'arcade revisitées, mais avec des vélos de récupération, etc. Des jeux programmés par des enfants ou des jeux programmés par nous. On va aussi avoir, évidemment, des créateurs qui vont venir vendre leurs réalisations. On va avoir des drones qui vont voler dans Syntex.
0: Oh, stylé.
3: Trop bien.
0: Ouais, ça va être
3: ça
0: stylé.
3: Fait trop stylé tous les ans. C'est génial. On va avoir un petit atelier de gravure sur du Tetra Pak. On va avoir un concours sur des anciennes bornes d'arcade. Il y aura notre circuit billes géant.
2: Ah oui, les billes.
3: Oui. On a aussi une grande rampe qui vient faire rouler des voitures. Pareil, tout ça réalisé par un maker qui s'appelle Jean-Marie. Et les gens, j'allais dire les enfants, mais pas que les enfants, ont la possibilité de venir la customiser avant de la faire rouler.
0: Ah, génial.
3: Ouais, donc il va y avoir vraiment énormément, énormément de choses. C'est complètement libre et gratuit. Il y aura de la petite restauration sur place pour le 4h et pour l'apéro.
2: Évidemment, 14h-21h, on a le temps de consommer deux fois.
3: Exactement. Et voilà, et c'est libre, on peut aller partout. Ah, il y a un truc génial aussi, il y a un circuit de Mario Kart. Alors, je perds grandeur nature, non, mais en fait, on va jouer, mais c'est des vraies petites voitures qui vont rouler.
0: Ah, trop bien.
3: Trop bien. Ben, c'est génial.
0: Excellent.
3: Ouais.
2: 13 juin.
3: Très loin, mais venez, mais oui. Et du coup, c'est accessible vraiment à tout le monde parce que les enfants s'éclatent et les parents aussi, parce que c'est des choses qu'on n'a pas toujours l'habitude de voir. C'est aussi découvrir de nouvelles manières de faire, de nouvelles machines, et tout ça. Et c'est vraiment un chouette événement.
2: C'est super aussi la conclusion de tous les ateliers que vous avez pu mener avec les jeunes, parler pendant toute l'année. Et justement, pour les plus jeunes, de le montrer aux parents, parce que de dire le soir, quand on est rentré des ateliers robotiques, par exemple, qu'est-ce que t'as fait, j'ai fait ci, j'ai fait ça, viens le 13 juin,
3: c'est ça.
2: Tu vas vraiment voir ce qu'on a fait.
3: C'est ça, venir voir le travail qu'il y a sur toute l'année. Et aussi cette année, on va collaborer avec le CRIJ, donc le Centre Régional Info-Jeunesse. J'oublie toujours le R. Le Centre Régional Info-Jeunesse, qui vont avoir un stand. On a travaillé ensemble pour... parce qu'en fait, quand on fait des choses par soi-même, les makers, c'est des compétences assez énormes, mais qui sont pas toujours valorisées ni rien. Et du coup, là, c'est une manière à ce que des jeunes ou des moins jeunes découvrent un petit peu toutes les compétences que les makers ont. Et en fonction, s'il y a des choses qui nous plaisent ou si on se rend compte que nous, en fait, sans le savoir, on sait faire ça et que c'est quelque chose qu'on voudrait développer plus tard, peut-être pour un futur métier ou quoi, il y a le CRIJ qui sera là pour donner des infos. Et on a créé tout un petit parcours où il faut aller un peu chercher des infos, parler aux makers, voir ce qui nous plaît, ce qui nous plaît moins. Et s'il y a des choses qui nous plaisent, dire non, mais alors ça, moi j'aime bien. en plus je sais déjà un petit peu le faire, est-ce que ça peut pas donner place soit à augmenter encore ma passion en loisir et en amateur, soit peut-être
2: d'en vivre.
3: Mmh.
2: Donc ça veut dire que là l'idée de Info Jeune Grand Est, qu'on appelle le CRIJ effectivement, oui. ça donne des questions un peu d'orientation quoi.
3: C'est
2: est-ce
3: ça.
2: Qu'il y a des études, des formations ou des
3: c'est
2: diplômes
3: ça.
2: Qui existent autour des métiers auxquels ils touchent sans le savoir vraiment en fait.
3: Et ça c'est ça. C'est donner des petites pistes, des petites infos, la curiosité, tout ça. Donc c'est dans un temps qui est un peu après les temps d'orientation et tout, mais justement, c'est un temps où on est plus cool.
4: Oui, ouais, exactement, c'est vrai.
3: Et du coup, on peut y aller sans pression et ouais. peut-être qu'il y a quelque chose qui fait style. Ouais. Et on se dit, oh,
2: peut-être que l'ampoule va encore s'allumer.
3: Exactement.
2: On sait combien au total de makers seront présents sur le 13 juin.
3: J'ai pas compté, mais je pense qu'on doit être autour d'une petite trentaine.
2: Ah ouais, quand même. Ah,
3: ça en fait, vingtaine, trentaine. Surtout qu'il y en a qui viennent à plusieurs. Si on se compte nous aussi un petit peu dedans et tout, ça fait une bonne vingtaine de personnes, voilà. Je pense.
2: Moi, de toute façon, si à Mario Kart il y a les billes,
3: je serais assez gagné. Ah bah il y a les deux.
4: Il y a de quoi manger, donc c'est bon.
3: Bien sûr.
2: Donc ça, c'est pour Makerland. Vraiment, c'est le dernier gros rendez-vous, mais ça oui. continue de vivre un petit peu. Vous allez prendre des vacances d'ailleurs un petit peu.
3: Bien sûr. quand même.
2: C'est important qu'on en parle.
3: Oui.
2: Avant ça, donc quelques efforts encore avec les plus jeunes, les traditionnels. On parlait des ateliers robotiques. Le dernier
3: oui.
2: rendez-vous bidouille, je crois que c'est demain.
3: C'est demain, le dernier rendez-vous bidouille. Okay. D'ailleurs, vous pourrez aussi les retrouver sur les personnes qui animent le rendez-vous bidouille, Code Collectif, vous les retrouverez aussi sur Makerland.
2: Voilà.
3: Donc ça peut être aussi l'occasion de découvrir.
2: Ouais. Voilà, donc on rappelle, c'est pour apprendre à coder grossièrement.
3: Oui, c'est ça, ouais. Même aller plus loin ou juste comprendre ce que c'est le code et tout et réaliser des projets.
2: Puisqu'on parle de vacances, on peut en parler de façon digitale
3: ouais.
2: aussi. Charlotte, elle est bien cette
3: oui,
2: transition.
3: C'est très bien. Oui, donc là, on propose deux stages. Les deux seront du 6 au 10 juillet. Il y en a un, c'est pour les enfants à partir de 10 ans. Il faudra réaliser une BD avec l'aide de l'IA.
4: Oh, stylé.
3: D'une IA qui s'appelle, entre autres, Midjourney et qui permet de réaliser des planches, etc. Et c'est une IA qui est assez intéressante parce qu'on peut aussi partir... d'un dessin à nous.
4: Ok.
3: Qu'elle va lire le dessin, nos traits, et pouvoir un petit peu.
2: Elle va rendre un esprit un peu BD.
3: Ouais, et puis elle va pouvoir surtout aider à développer un petit peu ce style-là, à faire des propositions, tout ça. C'est pas l'IA qui va faire la BD, on va utiliser l'IA comme une aide, comme un outil, exactement.
2: Oui, c'est-à-dire
3: qu'il va pas nous écrire l'histoire, il va pas tout nous dessiner, tout ça.
4: C'est à nous de lui dire, quoi.
3: Oui.
4: On veut ça, on veut ça.
3: On va devoir bosser quand même.
4: Ouais.
3: Mais voilà, si on est un peu frustré parce qu'on sait pas dessiner,

0: Parce qu'on peut faire plein de choses.
1: Sur toute la semaine.
0: Sur toute la semaine. C'est partir de l'idée, ensuite la réalisation, la conception, voir si ça fonctionne. Mm-hmm. Parce que souvent, il faut recommencer quand même. Ouais. Pour réaliser plein de sortes de petits robots qui vont venir faire des dessins plus ou moins fous, plus ou moins programmés. Parce qu'il faut savoir que même si on a l'impression que c'est de l'aléatoire, du travail et de la réflexion derrière. Donc je vous invite à inscrire vos enfants, ça va encore être des chouettes vacances avec des chouettes réalisations.
1: Donc du lundi 6 au vendredi 10 juillet. Pour s'inscrire d'ailleurs, on fait comment? On va sur le site internet?
0: Sur le site internet où on envoie un mail à info@syntex-reims.com pour demander toutes les infos et Emma vous répondra et vous enverra toutes les infos.
1: Bah voilà, toute l'équipe est chouette. D'ailleurs, c'est l'occasion de les remercier toutes et tous pour la saison qu'on a vécue à vos côtés, parce que c'était toujours déjà on est toujours bien accueillis et il y a toujours plein de trucs qu'on découvre qui émerveillent petits et grands. Donc pourvu qu'on recommence la saison prochaine.
0: Mais oui,
1: parce qu'on aura
0: bien
1: à peine fini, qu'on a envie déjà de se projeter vers la saison prochaine. Il me semble, Charlotte, que vous serez Syntex parmi les premiers invités de la prochaine saison de RJR aussi, parce que dès début septembre.
0: Oui.
1: Il y aura déjà des rendez-vous.
0: Oui, on fait notre ouverture de saison le 8 septembre à partir, comme d'habitude, de 18h30. Mmh. Ça va être l'occasion de découvrir le nouveau bar éphémère.
1: Allez, sur le nouveau thème donc.
0: Sur le nouveau thème et le nouveau thème qui sera autour de la joie.
2: Ah, bien.
1: Oh, on en a tellement besoin.
2: C'est ce que j'allais dire.
1: Moi, j'ai même pas envie qu'il y ait l'été. Je veux tout de suite aller à la rentrée
0: tout de suite
1: pour
0: aller à la joie. Et pareil, le bar, il sera assez joyeux, un peu coloré et tout.
2: Ça s'annonce bien.
0: Ouais, ça va vraiment être chouette.
1: Bah, pourvu qu'on partage aussi cette joie sur
0: RJR. Bien sûr,
1: tout à fait. Avec
0: Syntex. Vous la partager.
1: Ah bah oui.
2: Avec grand plaisir.
1: Merci pour tout, pour cette saison.
0: Merci à vous encore de m'avoir accueilli.
1: Merci à toute l'équipe encore une fois. Syntex-reims.com évidemment, parce que ça marche tout le temps. Donc voilà, et puis 13 juin, franchement, allez kiffer.
2: Exactement.
1: À Mekerland. Ouais.
2: Merci beaucoup, Charlotte.
0: Merci à vous, puis à bientôt.
2: À bientôt, merci beaucoup, Julien. Et vous retrouverez cette dernière chronique de la saison sur notre site internet rjrradio.fr. 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

0: Très bon début de journée à tous sur RGR avec le morceau de Karl Lemoine. Pour la suite, eh bien on va écouter Teddy Swims juste avant, comme chaque mardi matin. Voici ton café juridique sur RGR.
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2: Allez, pour bien commencer, au bout de 3 avertissements, t'es viré. Sympa, non ?
1: La légende absolue. C'est faux.
2: Bah, je m'en doute, mais pourtant tout le monde le dit.
1: Tout le monde dit qu'on avale 8 araignées en dormant. En droit du travail, il n'existe pas de règle des 3 avertissements.
2: Donc un employeur peut virer dès le premier.
1: Oui, si la faute est suffisamment grave. Tu peux recevoir plusieurs avertissements sans être licencié.
2: Donc les avertissements, c'est pas des vies comme si je jouais à Mario Kart.
1: Exactement. En plus, il faut savoir qu'un avertissement purge ton dossier disciplinaire. C'est-à-dire que l'employeur ne peut plus se baser sur les faits qui sont reprochés dans l'avertissement pour un futur licenciement.
2: Allez, alors, le deuxième. Si tu démissionnes, t'as le droit à rien.
1: Encore faux, avec nuance. Oui, en principe, la démission ne donne pas droit immédiatement au chômage.
2: Donc, t'es en train de dire que mon oncle avait un peu raison ?
1: Un peu seulement parce qu'il existe des démissions légitimes.
2: Ah bon ? Genre ?
1: Poursuivre son conjoint, déménager pour violence conjugale, salaire impayé. Et dans certains cas, tes droits peuvent être réexaminés après quelques mois.
2: Donc, tu n'as droit à rien, c'est faux.
1: En droit, les phrases absolues sont souvent fausses.
2: Autre affirmation de mon oncle, il paraît que sur un parking, c'est 50-50.
1: Ah, le grand classique des assurances, ton oncle a encore faux.
2: Oh, je m'en doutais un peu. Sur un parking, on peut être totalement responsable s'il arrive quelque chose.
1: Bien sûr, les règles de circulation continuent à s'appliquer. Priorité, manœuvre et vigilance.
2: Donc un parking, on est bien d'accord, c'est pas une zone de non-droit.
1: Exactement, on n'est ni dans Mad Max, ni dans Mario Kart.
2: Autre vérité de mon oncle, un SMS, c'est pas une preuve.
1: Faux. Un SMS peut être une preuve.
2: Même un message WhatsApp ?
1: Oui. Message, mail, capture d'écran, tout peut devenir un élément de preuve. Mais attention, il faut pouvoir prouver leur authenticité.
2: Donc supprime ça vite, c'est déjà parfois trop tard.
1: Très souvent même, dis-toi que la moindre chose envoyée peut servir dans le cadre d'un litige.
2: Alors celle-là, accroche-toi. Ma grand-mère est locataire et, selon mon oncle, et elle également, ils sont persuadés que le propriétaire peut rentrer dans le logement puisqu'il lui appartient.
1: Absolument faux. Une fois loué, le logement devient un domicile. Un domicile est protégé. Donc le propriétaire ne débarque pas comme ça avec un double des clés. Il doit assurer une bonne jouissance de l'appartement.
2: Ah oui, carrément.
1: Sinon, ça devient une violation de domicile. Le droit adore rappeler que propriétaire ne veut pas dire tout puissant.
2: Allez, une petite dernière. Je l'ai vu sur Internet, donc c'est vrai.
1: Alors là, Internet est un endroit merveilleux où tout le monde parle, personne ne doute, tout le monde est juriste après 2 vidéos TikTok et je ne parle même pas de l'IA.
2: Je sais, c'est extrêmement violent.
1: Mais parfois mérité, le droit, c'est de la nuance, c'est des exceptions, c'est du contexte. On n'est jamais dans des notions de toujours, jamais ou c'est automatique.
2: Donc en droit, le vrai problème, ce sont les certitudes.
1: Exactement, et surtout faire appel à des professionnels dont c'est le métier. Ton boulanger, ton boucher, ce ne sont pas des juristes.
2: Donc, en droit, le vrai problème, ce sont les certitudes.
1: Exactement, et surtout faire appel à des professionnels dont c'est le métier. Ton boulanger, ton boucher, ce ne sont pas des juristes. Bon, allez Vincent, on va se refaire un petit débrief de ton oncle.
2: Ouais.
1: Allez, la règle des 3 avertissements, on oublie. Une démission ne supprime pas forcément tous tes droits au chômage. Un parking n'efface pas les responsabilités et c'est pas un endroit où faire le pilote. Les messages peuvent servir de preuve dans un litige et le propriétaire ne dispose pas de son bien qu'il a loué comme il le veut. En droit, les légendes urbaines circulent vite, Internet les aime bien et les mauvaises informations parfois coûtent très cher.
2: Bon, bah je vais arrêter d'apprendre le droit dans les repas de famille, à moins que je t'invite.
1: Ouais, c'est un excellent début. Après, tu peux toujours écouter nos podcasts pour se tenir informé. Allez, le droit, c'est souvent plus nuancé que les rumeurs, et heureusement.

0: Et que vous soyez dans la voiture ou à la maison en train de vous préparer avant d'aller en cours ou au boulot, et bien ça, ça fait plaisir d'écouter ce son de Gwen Stefani avec Akon. Pour la suite, en tout cas, je vous ai préparé Cassidy.
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0: 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Si vous voulez inscrire vos enfants, eh bien vous pouvez le faire dès maintenant sur le site internet reimsactiveete.fr.
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0: RGR avec celle qui était en concert il y a un peu plus d'une semaine maintenant à l'Adidas Arena à Paris. On vient d'écouter le morceau de Madison Beer. Pour la suite, eh bien, je vous ai préparé le Neg.
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0: Juste avant, voici l'Astro RGR pour ce mardi 2 juin avec les béliers. Certains de vos projets les plus fous vont enfin se concrétiser. Les taureaux, jalousie passagère, évitez de soupçonner injustement l'être cher. Les gémeaux, vous parviendrez à imposer votre point de vue. Les cancers, vous rencontrerez l'amour si vous acceptez de sortir de votre cocon. Les lions, côté finance, vous allez vous montrer avisé. Les vierges, une offre alléchante pourrait vous être faite. Envisagez-la sérieusement. Voilà, c'est dur ce matin. Les balances, des joies affectives vous attendent. À vous de savoir en profiter. Les scorpions, vous cultiverez un bonheur simple mais authentique. Les sagittaires, ne vous octroyez pas le travail et le mérite des autres. Les capricornes, une rencontre pourrait se faire sous les meilleurs auspices. Les Verseaux, réagissez courageusement en faisant preuve d'optimisme. Et enfin, pour finir, les poissons, charme et séduction, vous allez papillonner à tout va. Allez, pour la suite, on continue avec la sélection RGR. Voici le morceau de Le Neg pour démarrer ce mardi 2 juin sur RGR.

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1: Il est 8h, soyez les bienvenus si vous nous rejoignez en ce mardi 2 juin. On vous accompagne à nouveau aujourd'hui comme chaque matin avec un changement dans le ciel, on va y revenir.
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1: D'abord un point sur l'actualité et ce rendez-vous annulé aujourd'hui justement à cause de la météo. C'est la nouvelle étape de la caravane de l'emploi, décidément bien embêtée par les conditions météo. Je rappelle que la caravane de l'emploi, c'est une initiative portée par un conglomérat d'acteurs de l'emploi à Reims pour aller à la rencontre des demandeurs. L'étape organisée dans le quartier Croix-Rouge devait se tenir cet après-midi. Finalement, les prévisions météo ne le permettront pas. La prochaine étape, ce sera donc mardi prochain, le 9 juin, dans le quartier Châtillon. Il y a quand même des bonnes nouvelles pour l'emploi en Grand Est. La région s'est félicitée par voie de communiqué hier des investissements étrangers annoncés lors du forum Choose France. 8 nouveaux projets ont été annoncés dans la région pour un investissement total de près de 600 millions d'euros. Ce sont des projets qui devraient surtout concerner l'Alsace et la Moselle. À Reims, à nouveau, on y revient. Les avocats doivent se retrouver aujourd'hui sur les marches du palais de justice de Reims. Ce sera vers 14h. Ils luttent toujours contre la mesure du plaidé coupable criminel. Un processus allégé si l'accusé reconnaît sa culpabilité. Le texte doit être examiné à l'Assemblée nationale. L'Assemblée nationale qui a voté par ailleurs hier à l'unanimité un texte qui vise à mieux protéger les enfants contre les violences à l'école et dans le périscolaire. Il prévoit notamment de renforcer le contrôle des intervenants en contact avec les enfants. À Reims comme ailleurs, c'est le jour J aujourd'hui pour le petit million de lycéens qui attendent des réponses sur leur avenir. C'est aujourd'hui que démarre la phase d'admission de la plateforme Parcoursup. Les futurs étudiants pourront consulter les réponses à leurs vœux et faire leur premier choix à partir de 19h tout à l'heure. Dès que vous aurez une proposition, vous aurez donc 48 heures pour y répondre, soit par oui, oui si ou non. La phase d'admission doit durer jusqu'au 11 juillet. Et puis en sport, on démarre aujourd'hui les quarts de finale de Roland-Garros, sans français, puisque la dernière engagée, Diane Paris, a été éliminée hier. On va suivre notamment aujourd'hui l'affrontement entre deux des derniers favoris, qu'il reste l'Allemand Alexander Zverev face à la pépite espagnole Rafael Rodar, pour le dire en espagnol.
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1: Bon, on le disait, grand changement à venir hein. Aujourd'hui dans le ciel rémois. Les premières gouttes de pluie sont attendues dans les prochaines minutes à Reims. Météo France qui annonce des orages cet après-midi et une chute des températures, pas plus de 21, allez, 22 degrés cet après-midi.
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RGR avec le son de Lexi Liu pour la suite. Eh bien, je vous ai préparé Mimi Web. Et comme chaque mardi matin, c'est le moment de retrouver Valentin. Voici Culture Geek sur RGR.

0: 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Bungie arrête Destiny 2, tandis que Quantic Dream arrête Spellcasters Chronicles, Sony garde ses jeux solo en exclusivité, Warhorse Studio travaille sur un jeu dans la Terre du Milieu, enfin on a le planning des conférences de jeux vidéo prévues pour cet été.
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0: Destiny 2 devait recevoir une extension majeure cet été. Au lieu de cela, Bungie a confirmé que leur MMO jeu service recevra sa dernière mise à jour avant de tirer sa révérence. Ni les confins du destin de juin 2025, ni le partenariat avec Star Wars en décembre 2025 n'ont su convaincre ou attirer les joueurs et les joueuses. Il et elle étaient 315 000 connectés simultanément sur Steam en juin 2024, un chiffre qui n'a fait que baisser par la suite. Après presque 10 ans d'existence, Destiny 2 recevra sa dernière mise à jour Monument of Triumph le 9 juin 2026, avec du contenu essentiellement de fin de jeu, l'occasion d'apporter une fin à l'histoire des personnages principaux. Le jeu restera jouable, mais le développement sera à l'arrêt. D'après Jason Schreier pour Bloomberg, Destiny 3 n'est pas activement développé, et Bungie prévoit de nombreux licenciements avec la fin de son MMO. Le studio travaille sur plusieurs projets, mais aucun n'a reçu le feu vert de Sony pour le moment.

Le studio français Quantic Dream arrête le développement de Spellcasters Chronicles. Le jeu n'a jamais réussi à dépasser la barre des 900 joueurs et joueuses en simultané. Disponible en accès anticipé depuis seulement quelques mois, Spellcasters Chronicles était un MOBA en 3 contre 3, en vue à la troisième personne. Le jeu restera accessible en ligne jusqu'au 19 juin 2026. À cette date, tous les serveurs seront ensuite arrêtés. Les sommes dépensées pendant l'accès anticipé pourront être intégralement remboursées sur demande. Dans un communiqué du STJV, on apprend que le projet a démarré il y a 8 ans et a subi une gestion de projet calamiteuse. Quantic Dream s'est fait connaître pour ses jeux solo narratifs à choix multiples. La direction a été alertée de nombreuses fois sur les risques colossaux de ce projet jeu-service multijoueur compétitif. Le jeu n'a pas non plus été mis en avant par NetEase, unique actionnaire de Quantic Dream, qui n'a jamais communiqué sur Spellcasters Chronicles. Le studio souligne que le développement de leur jeu Eclipse, dérivé de la franchise Star Wars, n'est pas affecté par cette décision. Un quart des travailleurs et travailleuses de l'entreprise sont menacés en France, soit 95 emplois. 2026 sera décidément une année terrible pour le jeu vidéo français, avec des licenciements chez Spiders, Kiloton, Cyanide, Nacon, Ubisoft et certainement chez Dontnod après le succès mitigé d'Aphelion. Début mars, Jason Schreier pour Bloomberg évoquait un changement de stratégie chez PlayStation, qui garderait ses jeux solo exclusifs à la console et ne sortirait plus que les jeux multijoueurs sur PC. C'est désormais confirmé après la déclaration de Hermet Hulst, PDG de PlayStation. Les jeux narratifs solo prévus sur PlayStation seront lancés exclusivement sur la plateforme et ne feront plus l'objet d'un portage sur PC par la suite. Concrètement, cela signifie que des jeux comme Saros, Ghost of Yotei, Marvel's Wolverine ou encore le prochain titre de Naughty Dog, Intergalactic The Heretic Prophet, ces jeux ne sortiront pas sur PC au lancement, ni même ultérieurement. En revanche, des jeux multijoueurs comme Marathon et Helldivers 2 continueront de bénéficier d'une sortie sur PC pour maximiser le nombre de joueurs et joueuses connectés simultanément. Le studio tchèque Warhorse Studios officialise une rumeur qui courait depuis déjà plusieurs mois. Non seulement une suite à leur série phare Kingdom Come Deliverance 3 est prévue, mais le studio travaille également sur un RPG en monde ouvert ultra réaliste dans la Terre du Milieu. Les détails sont encore maigres sur ce RPG, même si on note la précision qu'il s'agira d'un jeu dans la Terre du Milieu et pas le Seigneur des Anneaux, le studio annonce qu'il en dira plus quand le moment sera venu. Comme tous les ans, le mois de juin marque le début des festivités dans l'industrie du jeu vidéo. De très nombreuses conférences étalées sur plusieurs jours sont prévues pour nous dévoiler l'avenir du gaming. Pour ne citer que les 5 plus grosses conférences, on commence par le State of Play de Sony mardi 2 juin à 23h heure française. La conférence durera 1 heure pour présenter le catalogue de la PlayStation 5. Le traditionnel Summer Game Fest aura lieu le vendredi 5 juin à 23h heure française. 2 heures de spectacle toujours présentées par Jeff Keighley. Le futur Game Show sera de retour le lendemain 6 juin à 21h, avec une présentation détaillée du RPG de science-fiction Exodus. Le dimanche 7 juin à 19h aura lieu le Xbox Game Showcase, une sorte de baptême du feu pour la nouvelle PDG Asha Sharma. Un Gears of War E-Day aura lieu juste après la conférence de Microsoft. Peut-être en saura-t-on plus sur la prochaine console Xbox. Enfin, le PC Gaming Show se tiendra le même jour, le dimanche 7 juin à 21h, toujours présenté par D9 et Frankie, toujours plein de bandes annonces de jeux PC. Parmi la dizaine de conférences de moindre envergure, on peut citer la Women-led Games Showcase, à 1h du matin dans la nuit du 4 au 5 juin, un espace de visibilité pour les développeuses et les studios majoritairement composés de femmes. La Gaming Pride Parade mettra en avant les jeux et les créatrices de la communauté LGBTQ+, le 6 juin à 21h. Enfin, le Accessibility Showcase sera dédié à l'accessibilité dans le jeu vidéo, le 9 juin à 17h. La saison se termine officieusement par le Opening Night Live, aussi présenté par Jeff Keighley, le 25 août. La cérémonie fait office de soirée d'ouverture de la Gamescom, le salon du jeu vidéo en Allemagne. Enfin, après 2 bandes annonces en décembre 2023 et mai 2025, le PDG de Take-Two Interactive, Strauss Zelnick, annonce que la campagne marketing pour GTA 6 ne débutera pas avant cet été. Quant à moi, je vous dis à la semaine prochaine, et d'ici là, amusez-vous bien.

0: RGR avec la belle Sabrina Carpenter pour démarrer ce mardi de juin. Et pour la suite, je vous ai préparé The Weeknd.
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0: Juste avant, ce mardi de juin, laissez-moi souhaiter une bonne

fête aux Blandines aujourd'hui. C'est aussi la journée nationale du donut. Et pour les anniversaires de stars, eh bien, l'acteur Guy Lécluse, alias le papa de Kev Adams dans la série Soda, eh bien, il a 64 ans aujourd'hui. Et puis Wentworth Miller, c'est l'un des acteurs principaux dans la série Prison Break, eh bien, il a 55 ans aujourd'hui. On lui souhaite évidemment un bon anniversaire. Allez, pour la suite, on continue avec la sélection RJR. Montez le son. Voici l'excellent The Weeknd et son I Feel It Coming sur RJR.

Allez, 8h30, tout pile, on fait un nouveau point sur l'actualité avec d'abord ce rendez-vous annulé. Aujourd'hui, la nouvelle étape de la caravane de l'emploi, c'est l'initiative, je rappelle, portée par plusieurs acteurs de l'emploi pour aller à la rencontre des personnes qui en sont éloignées. L'étape organisée dans le quartier Croix-Rouge devait se tenir cet après-midi. Finalement, les prévisions météo ne le permettront pas. La prochaine étape, du coup, ce sera mardi prochain, le 9 juin, et ce sera dans le quartier Châtillon. L'actu ce mardi, c'est l'ouverture de la phase d'admission de la plateforme Parcoursup. Les premières réponses de vœux sont attendu à partir de 19h. Les concernés pourront consulter la plateforme, mais pas de panique, vous êtes aussi susceptible de recevoir un SMS si vous avez une proposition de formation. Vous aurez ensuite 2 jours pour y répondre. Pour ceux qui n'ont pas de réponse pour l'instant, vous pourrez modifier l'ordre de vos vœux ce week-end. Parcoursup, c'est un élément qui ajoute un peu de stress à une génération déjà en difficulté mentalement. Selon une nouvelle étude parue ce matin, plus de la moitié des Français présentent des signes d'anxiété. C'est pire chez les jeunes et les hospitalisations pour tentative de suicide ont doublé depuis le Covid chez les jeunes, plutôt les jeunes filles d'ailleurs, entre 10 et 14 ans. D'où la réaction de la ministre de la Santé ce matin, Stéphanie Rist. Elle va mettre en place un système de coupe-fil pour obtenir un rendez-vous dans les 24-48 heures chez un professionnel de santé. Je rappelle que si vous êtes en détresse, si vous avez des pensées suicidaires ou si vous voulez aider une personne en souffrance, vous pouvez appeler le 3114. C'est le service d'écoute anonyme et gratuit. À Reims toujours, sachez que les avocats doivent se retrouver sur les marches du palais de justice de Reims cet après-midi vers 14h. Ils luttent toujours contre la mesure du plaidé coupable criminel. Processus allégé si l'accusé reconnaît sa culpabilité. Le texte doit être examiné à l'Assemblée nationale. Et puis en sport, on va suivre le basket aujourd'hui. C'est le début de la Coupe du Monde de basket 3-3. Ça se passe en Pologne, à Varsovie. La France affronte la Belgique cet après-midi en ouverture de championnat du monde, un peu après 15h. Équipe de France avec le Rémois Jules Rambaud, le médaillé olympique. 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

0: 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On vient d'écouter le Rémois Rome Duf. Pour la suite, eh bien, je vous ai préparé Isco.
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0: Et juste avant, les amis, c'est le moment de gagner votre radio. 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

0: Le duo entre PLK et Théodora à l'instant, c'était Sex Model. Pour la suite, on va écouter Summer.
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0: Juste avant, on fait le point sur la météo de ce mardi 2 juin. Et j'espère que récemment, vous avez profité pas mal du soleil dans la cité des Sacs. Parce que malheureusement, pour aujourd'hui, bah ça y est, le soleil va disparaître. On aura un ciel gris tout au long de la journée avec même des averses orageuses. C'est ce qu'annonce Météo France pour aujourd'hui. Pour les températures, 19 degrés prévus pour ce matin. Et on attend seulement 20 degrés pour les maximales pour cet après-midi. Allez, pour la suite, je vous ai préparé la toute dernière d'Ariana Grande. Le morceau est sorti vendredi dernier. On va l'écouter juste après le morceau de Summer sur RJR.

0: RGR avec la toute dernière d'Ariana Grande. Pour la suite, on va écouter Maisie Peters.
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0: Et voici l'Astro RGR pour ce mardi 2 juin avec les béliers. Certains de vos projets les plus fous vont enfin se concrétiser. Les taureaux, jalousie passagère, évitez de soupçonner injustement l'être cher. Les gémeaux, vous parviendrez à imposer votre point de vue. Les cancers, vous rencontrerez l'amour si vous acceptez de sortir de votre concon. Les lions, côté finance, vous allez vous montrer avisé. Les vierges, une offre alléchante pourrait vous être faite, envisagez-la sérieusement. Les balances, des joies affectives vous attendent, à vous de savoir en profiter. Les scorpions, vous cultiverez un bonheur simple mais authentique. Les sagittaires, ne vous octroyez pas le travail et le mérite des autres. Les capricornes, une rencontre pourrait se faire sous les meilleurs auspices. Les verseaux, réagissez courageusement en faisant preuve d'optimisme. Et enfin pour finir, les poissons, charme et séduction, vous allez papillonner à tout va. Allez, pour la suite, on continue avec la sélection RGR pour démarrer ce mardi 2 juin, voici Maisie Peters.

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1: Vous écoutez RJR, nous sommes le mardi 2 juin. C'est un plaisir de vous accompagner chaque matin sur RJR. Bon courage si vous arrivez en ce moment en cours ou au boulot.
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1: À tout pile 9h, on fait un nouveau point et un dernier ce matin sur l'actualité avec d'abord cette information. Rendez-vous, la nouvelle étape de la caravane de l'emploi est décidément bien embêtée par les conditions météo. La caravane de l'emploi, c'est cette initiative importée par un conglomérat d'acteurs de l'emploi pour aller à la rencontre des recruteurs et des demandeurs d'emploi. Cet après-midi, ça devait être l'étape organisée dans le quartier Croix-Rouge. Elle est finalement annulée en raison des prévisions météo de cet après-midi. Du coup, la prochaine étape, ce sera mardi prochain. On sera le 9 juin et ce sera dans le quartier Châtillon. Toujours en emploi, l'avenir des salariés des Furets du Nord à Reims et dans les autres magasins d'ailleurs de la marque en France qui est désormais en suspens. Le Furet du Nord a été officiellement placé en redressement judiciaire hier avec une période d'observation de 6 mois, le temps de laisser une chance aux propriétaires d'équilibrer les comptes. On n'en est pas encore à trouver de l'emploi, mais l'avenir de beaucoup de lycéens et d'étudiants est également en suspens aujourd'hui. C'est le jour J pour le démarrage de la phase d'admission de la plateforme Parcoursup. Ça va démarrer à partir de 19h tout à l'heure. Vous pourrez, pour ceux qui sont concernés, consulter les réponses au premier vœu. Dès que vous aurez une proposition, vous aurez 48 heures pour y répondre de trois façons différentes. Soit oui, vous l'acceptez, soit oui si, soit non. La phase d'admission doit durer jusqu'au 11 juillet. Dans le reste de l'actualité, sachez que l'Assemblée nationale a voté hier à l'unanimité un texte qui vise à mieux protéger les enfants contre les violences à l'école et dans le périscolaire. Il prévoit de renforcer le contrôle, notamment des intervenants qui risquent d'être en contact avec des enfants. À l'étranger, la situation reste tendue au Moyen-Orient. Hier soir, Donald Trump avait assuré avoir garanti un cessez-le-feu entre Israël et le Liban. Et pourtant, ce matin, les affrontements se poursuivent. Des tirs israéliens ont ciblé tôt ce matin plusieurs villages dans le sud du Liban. Le Hezbollah libanais qui a de son côté revendiqué une attaque contre un char israélien. En sport, on démarre aujourd'hui, c'est parti pour les quarts de finale de Roland-Garros. On entre dans le vif du sujet, sauf qu'il n'y a plus de Français. La dernière engagée, c'était Diane Paris. Elle a été éliminée hier par une joueuse polonaise. À suivre aujourd'hui, notamment l'affrontement de deux des derniers favoris qu'il reste dans le tableau masculin, parce qu'il y en a beaucoup qui sont déjà éliminés. L'Allemand Alexander Zverev sera opposé à la nouvelle pépite espagnole, Rafael Rodar. Et puis à suivre aussi le choc ukrainien chez les femmes entre Elina Svitolina et Marta Kostiuk. La météo pour terminer, gros changement donc à venir aujourd'hui. Ça y est, les premières gouttes de pluie qui sont en train de tomber là dans l'agglomération rémoise par endroits. Ça commence déjà à s'humidifier. Ça va être comme ça une bonne partie de la journée avec des orages d'ailleurs un peu plus intensifs attendus dans l'après-midi avec des rafales de vent qui peuvent monter jusqu'à 60 km/h et puis des températures qui se rafraîchissent considérablement. Il fera pratiquement plus chaud ce matin que cet après-midi. Comptez jusque 21-22 degrés. Au meilleur de la journée, ça y est, on est repassé sous les normales de saison. On vous donnera évidemment les prévisions pour les jours qui viennent dès ce midi lors du prochain point sur l'actualité. Ce sera à midi. Pour l'heure, une heure de sélection sans pub, non-stop, 100% RJR. Arrive Zara Larsson, Boulevard Désert arrive également avant 9h20, mais tout de suite, c'est Malou Lovis sur RJR. Belle journée.
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2: Bonjour à tous, il est midi, on se retrouve sur RJR. On va tout de suite avoir les infos avec Adriana. On va s'écouter Tame Impala juste après.
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2: Mais avant, c'est des infos avec Adriana.
3: Salut Justine, alors aujourd'hui, actu local, en 2014, Corentin Géras, garçon de 1 ans, décédé d'une opération de l'appendicite à Metz. 10 ans plus tard, le tribunal correctionnel de Reims a enfin rendu son verdict. Ce matin, la justice a condamné les deux chirurgiens responsables de l'opération à 30 mois de prison avec sursis pour l'un et 24 mois pour l'autre. Il était révélé plus tard que le petit garçon avait en fait été mal diagnostiqué et il n'avait pas d'appendicite. Autre actu pour le terminal, aujourd'hui c'est le grand jour. À partir de 19h, ce soir débute la phase d'admission sur Parcoursup. Alors qu'est-ce que c'est? Eh bien les élèves sauront si leurs vœux ont été acceptés, refusés ou s'ils sont en liste d'attente. Alors ce n'est que le début de la phase principale, phase dans laquelle les élèves pourront classer leurs vœux et surtout avoir de nouvelles propositions d'admission. Alors pas de panique parce que jusqu'au 11 juillet, tout est encore possible. En actu local également, le 12 juin prochain, le Conservatoire de Reims organise un bal de renaissance. Le but est de proposer une expérience qui renoue avec l'esprit des bals d'autrefois. À partir de 18h45, les Rémois sont invités à venir danser ou observer sur le parvis de l'hôtel de ville, puis en salle des fêtes. Ce sera l'occasion de découvrir des musiques et danses anciennes avec des professionnels mobilisés pour l'occasion. L'événement est gratuit, mais il faut réserver. Alors pour plus d'informations, rendez-vous sur reims.fr. Aussi très tôt ce matin, une importante attaque russe a visé plusieurs villes ukrainiennes, faisant au moins 13 morts et plus de 80 blessés. Selon nos confrères de France Info, le président ukrainien demande l'aide des dirigeants occidentaux face à un conflit qui semble interminable et des négociations qui sont au point mort. Puis en sport, place aujourd'hui au quart de finale Roland-Garros en tennis. Hier soir, en huitième de finale, dans un duel entre deux légendes de tennis, c'est la Bélarusse Arina Sabalenka qui s'est imposée face à la japonaise Naomi Osaka. Elle affrontera donc la russe Diana Schneider en quart de finale. Toujours en tennis, Serena Williams a annoncé hier son retour après 4 ans d'absence, surtout après son dernier match à l'US Open. À 44 ans, elle jouera un double la semaine prochaine au tournoi Queens en Angleterre sur gazon. Et puis, on suivra le début des championnats du monde de basket en 3-3. Ça démarre aujourd'hui à Varsovie en Pologne. L'équipe de France avec le Rémois Jules Rambeau jouera son premier match contre la Belgique à 15h10.
2: Et côté météo, est-ce que ce sera aussi positif que les potentiels résultats?
3: Non, du coup, parce que la bourdette c'est fini. Alors déjà ce matin, on a eu un peu de pluie, mais cet après-midi, on aura la totale au programme de fortes averses et de l'orage, avec des températures allant jusqu'à 18 degrés. Pensez bien à vous couvrir et n'oubliez pas vos parapluies avant de sortir.
2: Et ben merci beaucoup Adriana, nous on va retrouver Tame Impala et ensuite on retrouvera nos invités du midi.
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1: Et bonjour, et donc du coup, on accueille Sébastien. Bonjour Sébastien.
2: Bonjour Justine.
1: Donc vous avez sûrement déjà entendu Sébastien ici dans ses locaux.
2: Ma voix n'est pas inconnue à ceux qui écoutent RGR depuis longtemps normalement.
1: Effectivement, vous l'avez sûrement reconnu de par les musicovores et donc de par Bocal.
2: Exact, ouais, Bocal également.
1: On va y venir. Donc Sébastien, aujourd'hui tu es là pour nous parler d'un projet. Un projet BD.
2: Ouais, une BD qu'on porte avec Bocal, avec 10 artistes rémois pour mettre en avant un petit peu la scène culturelle locale.
1: Alors on va y revenir, donc du coup, déjà le nom Caniche Laser.
2: Ouais, Caniche
1: Laser. Un nom qui fait sourire.
2: Ouais, Caniche Laser, en fait, c'est un nom qui a été soumis au vote à tous les membres du projet. C'est en fait, il définit le... Parce que, sans spoiler l'histoire, ça se passe dans un concert qui a la cartonnerie. Et Caniche Laser, c'est le nom du groupe qui joue ce soir-là, un groupe totalement fictif et autour duquel on a construit tout un univers.
1: Et donc vraiment, le nom, ça a été simplement un vote
2: Ouais, ça a été un vote pour définir. On s'est dit que le nom du groupe était parfait. Caniche Laser, ça laisse la surprise aussi à ce que donnera la BD, donc c'est bien.
1: Effectivement, c'est un nom qui reste au moins en tête, puisqu'il fait grandement sourire. Donc très intéressant, comme tu nous le disais, l'ancrage rémois, du coup, puisque ça se passe à la cartonnerie.
2: Ouais, mais de toute façon, l'ancrage local, c'est ce qu'on veut avec Bocal. Donc voilà, on a des illustrateurs qui sont locaux, ce sera imprimé en local également. On va dans un lieu local, donc voilà, on veut vraiment que l'empreinte soit sur la culture rémoise et la scène culturelle rémoise, donc on y tient.
1: Alors on va reparler de ce projet collaboratif, si j'ose dire, et du coup, comment il est né justement ce projet ?
2: Il est né d'un long rêve que j'avais de voir des illustrateurs que je connais très bien dans le milieu de l'art graphique à Reims, que j'avais envie de voir dans le monde de la BD, parce que j'aime beaucoup la BD. Et sauf que faire une BD tout seul, quand on n'en a jamais fait, c'est difficile, ça prend du temps, c'est un vrai travail. Donc l'idée est vite venue de proposer à plusieurs illustrateurs pour mettre conjointement le talent de tout le monde et remplir une BD comme ça, avec juste une double page faite par chacun. Et je suis allé voir les copains, je leur ai proposé, ils ont tous dit oui. Donc écoute, beaucoup de chance.
1: Formidable.
2: Ouais.
1: Une grande équipe, du coup, et je vais te laisser nous présenter cette grande équipe si ça te va, comme ça on va pouvoir en parler juste après.
2: Alors j'ai la liste pour n'oublier personne, donc il y a Capucine Ferté, Clémentine Danby, Elbi, Grégory Sacré qui fait l'affiche, Julie Delattre, Lucas Studio, Simon Vergnol qui n'est plus sur Reims mais qui a longtemps œuvré sur Reims, Tommaso Montagnani, Victor Lejeune et Zoé Cazenave.
1: Donc ça fait quand même du beau monde et surtout une belle équipe, des styles différents. Comment justement tous ces styles-là peuvent s'orchestrer dans cette BD ?
2: Ouais, effectivement, des styles très différents. C'est un peu un cadavre esquis qu'on a voulu créer et on a essayé de tirer un fil rouge via différentes astuces qu'on a mis en place pour que l'histoire se suive. Et après, le style, on va dire que ça, c'est juste des œuvres graphiques différentes dans un seul et même document. Donc c'est comme ça que ça s'explique, mais on a quand même réussi à faire une histoire qui se tient de bout en bout.
1: Et en termes de conception, j'imagine que ça doit être une organisation quand même assez importante, puisqu'il faut réussir à orchestrer tout le monde en même temps et à finir sur des pages qui sont communes.
2: C'est ça, on est en train de finaliser les dernières pages. D'ailleurs, ça part en impression là dans pas longtemps. C'est beaucoup de boulot. Il a fallu qu'on s'organise entre nous. Il a fallu qu'on arrive à... Mais ça s'est fait assez facilement à trouver comment on allait faire justement et la tournure que ça allait prendre. Donc on s'est mis d'accord. Ils m'ont tous aussi fait confiance pour gérer la partie éditoriale, donc l'impression, le crowdfunding, tout ce qui n'est pas artistique. Je voulais leur retirer aussi ça pour qu'ils se consacrent uniquement sur leur planche. Donc ça prend du temps, mais on le fait avec plaisir.
1: Et donc, c'est un projet qui a démarré il y a combien de temps à peu près ?
2: Alors ça, on l'a mis en place, on va dire à peu près gabarit de l'année dernière. Ça a commencé pour sortir gabarit de cette année.
1: Ok, donc c'est quand même finalement un temps assez court quand on pense quand même à tout ce qu'il y a à faire.
2: Ouais, c'est assez court, surtout que les dessins ont commencé là en janvier parce qu'il a fallu mettre plein de choses en place avant. Donc je suis conscient qu'il passe beaucoup de temps sur cette BD, il s'arrache les cheveux, voilà.
1: Tout à fait.
2: Pour que ça finisse dans les temps, donc je les remercie parce que c'est incroyable qu'ils me fassent confiance comme ça et qu'ils donnent autant d'énergie pour œuvrer à réaliser mon rêve au final, donc merci.
1: Déjà pour tout ce qu'on peut voir, les premières images qu'on peut voir, on s'attend vraiment à quelque chose d'assez beau finalement et d'assez surtout collaboratif et au niveau de la collaboration, tu vas aussi en avoir besoin pour le financement.
2: Ouais, le financement, on a fait un financement participatif qu'on a lancé la fin mai pour pouvoir tout simplement produire cette BD, parce qu'il faut l'imprimer, produire les contreparties, et puis si on en imprime beaucoup, bah pouvoir après laisser l'occasion aux artistes d'en vendre pour pouvoir se rémunérer, parce qu'à l'heure actuelle, c'est un projet sans rémunération, enfin 100% bénévole pour les artistes. Mm-hmm. Donc ça aussi, c'est incroyable qu'ils s'investissent comme ça pour un projet bénévole. Donc si on a la possibilité d'en imprimer encore plus et dépasser le premier palier pour pouvoir rémunérer les artistes, c'est encore mieux.
1: Alors le financement du coup participatif passe par un Ulule.
2: C'est ça, ulule.fr/canichelaser, je crois le lien exact.
1: Oui, c'est ça, ulule.com/canichelaser.
2: Ouais, voilà.
1: Donc vous pourrez le retrouver ici. Le palier demandé, c'est 1100 euros.
2: 1100 euros, exactement, c'est le premier palier. Après, il y en a un second à 1700 pour imprimer en plus grande quantité et avec du papier plus épais. On veut vraiment faire un objet d'art, donc voilà, un papier mat avec des belles pages, une belle mise en page, un poster qui va s'arracher au milieu pour pouvoir l'afficher au-dessus de son lit, comme vous voulez. Donc on veut faire vraiment un objet d'art.
1: Et alors du coup, ce financement, il passe par des contreparties.
2: Exactement, ouais, il y a plein de contreparties différentes, et ces contreparties, ça va être soit des étapes de la création de la BD, donc des planches de storyboard. Moi qui adore la BD, je trouve que ça c'est vraiment une contrepartie... Ça, c'est vraiment un objet d'art, encore une fois.
1: Oui, c'est génial.
2: De collection, même. Et puis, ça passe aussi par du faux merchandising, enfin, du vrai merchandising, du faux groupe Caniche Laser, avec des stickers, des t-shirts, l'affiche du concert, donc plein de choses autour de ce concert.
1: Oui, et du coup, si vous êtes fan de concert, donc déjà, cette BD, elle est sûrement en fait pour vous. Et en plus, vous pourrez découvrir sur le Ulule que les noms des contreparties sont complètement concerts. Là, j'ai le on-stage sous les yeux, j'ai eu la fosse or, les backstage. Donc, on reste vraiment dans l'ensemble.
2: Dans l'univers du concert.
1: Oui, tout à fait.
2: Et même pour la soirée de lancement donc, qui aura lieu en septembre pour le Gabarit Fest, le 1er septembre, à la librairie Amaury.
1: Oh. Il
2: y aura aussi, on est en train de mettre ça en place, il y aura aussi un petit concert. Donc, sera l'occasion.
1: On fait un petit teasing sur RGR. Vous avez une petite exclue. Vous pourrez retrouver donc ce concert-là. Et donc, au niveau, là, pour l'instant, de la cagnotte, vous êtes à combien à peu près,
2: on est
1: à
2: un tiers là, de la cagnotte, donc il reste un peu plus d'un mois. C'est déjà très bien. Après, moi, l'objectif, c'est de ne pas s'arrêter au premier palier, bien évidemment.
1: Bien évidemment.
2: Et de chaque euro pris est un euro gagné pour pouvoir faire mieux et puis rémunérer, comme je disais aussi, les artistes.
1: Qu'est-ce qu'on peut vous souhaiter, du coup, pour cette BD?
2: Une deuxième édition? Rien n'est en cours, je ne vais pas m'avancer, mais pourquoi pas?
1: Pourquoi pas? Écoutez, si la première, là vraiment, les images que j'ai sous les yeux, ça peut vous plaire, donc n'hésitez vraiment pas à aller voir ça. Est-ce qu'on peut la retrouver aussi sur les réseaux? Est-ce qu'il y a des endroits justement?
2: Ouais, sur le compte de Bocal, Bocal avec un K, Reims. On peut retrouver des éléments de la BD, des posts qui en parlent, tous les liens pour le Ulule également. Et puis après, sur les posts aussi, enfin sur les comptes des artistes que j'ai cités, chacun va aussi repartager toutes ces informations. Donc on peut le retrouver assez facilement sur une bonne dizaine de comptes.
1: Oui, vous pourrez du coup aller voir les premiers storyboards et les premières pages qui sont sorties, en tout cas pour vous présenter justement l'environnement et retrouver, comme on vous l'a dit, la cagnotte Ulule. C'est très important, surtout que c'est quand même un projet qui est très beau finalement, avec toute une collaboration. 10 artistes et plus pour l'affiche aussi, faut pas les oublier. Donc merci beaucoup à eux et merci beaucoup Sébastien.
2: Merci.
1: Avec plaisir. On te retrouvera donc au Gabarit Fest avec, on espère, la première édition dans les mains de Caniche Laser.
2: Une fois qu'elle sera produite, imprimée et qu'on aura un bel objet entre nos mains.
1: Tout à fait. Merci beaucoup.
2: Merci à toi. 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
1: Et salut tout le monde et salut Hervé.
2: Salut Julien.
1: Bienvenue dans cette émission consacrée, vous le savez, à la mobilité douce. Rendez-vous d'ailleurs, tiens je le dis tout de suite, sur rjrradio.fr pour retrouver tous les beaux sujets qu'on a déjà évoqués précédemment. Alors ça c'est le rendez-vous, vous retrouverez évidemment celle-ci sur le même adresse. Au programme aujourd'hui, on va encore parler vélo. Puisque c'est un sujet de ces dernières semaines. Bah oui, mais après tout, pourquoi pas? Ça fait partie des pistes alternatives pour oublier la voiture notamment. Alors cette fois, on va parler vélo, mais on va surtout s'adresser aux étudiants. Ou en tout cas, on va parler d'un dispositif qui leur est adressé.
2: Oui.
1: Puisqu'il y a une toute nouveauté là depuis avril 2026, pour celles et ceux qui écoutent cette chronique un peu plus tard qu'en mai 2026. C'est un système de location de vélo pour ses études, en fait, à l'université.
2: Ouais, c'est tout nouveau, ici à la fac. Alors, c'est tout nouveau pour les étudiants, parce que ça existait déjà à l'époque, il y a alors 15 ans de ça, là, pour les profs. Quoi. En tout cas, c'est tout nouveau pour les étudiants.
1: Tout à fait.
2: Et l'origine, en fait, la première origine de cette idée-là, c'est un bilan carbone, je ne sais pas si tu le sais, c'est une mesure, ou à défaut, une estimation de l'ensemble des émissions de gaz à effet de serre de la fac. Les bâtiments, toutes les énergies qui sont nécessaires, les déplacements, la restauration, enfin tout ça. Quoi. Et au moment de ce bilan carbone, eh ben, les personnes qui réalisent ça prennent conscience que la moitié de ces émissions sont dues au déplacement des étudiantes et des étudiants entre leur domicile et la fac. Et à ce moment-là, un bilan carbone, c'est une réflexion écologique. Et donc naturellement, les gens qui pilotent cette action-là se disent c'est absolument nécessaire de faire autrement. Et donc, comment on fait autrement? Et c'est là où la région intervient, donc la région Grand Est intervient, à lancer ce qu'on appelle un appel à manifestation d'intérêt. Globalement, ils disent aux gens, proposez-nous des projets et puis on va choisir. Et la fac de Reims propose un projet, dit nous ça nous intéresse de récupérer des vélos pour les mettre en location, les proposer à nos étudiants. Et la région donne 400 vélos pour ce projet-là.
1: Voilà, aux couleurs de la région Grand Est évidemment,
2: Ouais.
1: Ça fait partie du financement.
2: On voit bien le logo de la région Grand Est sur les vélos, ouais, très clairement.
1: Cette initiative rentre parfaitement dans l'esprit de cette émission, de cette chronique. Tu l'as dit toi-même, c'est une possibilité de voir autrement, de faire autrement par rapport à tout ce qu'on peut imaginer, à savoir notamment la voiture.
2: Ouais, et c'est pour ça que j'ai choisi ce sujet, parce qu'en fait, ça fait longtemps qu'on n'a pas abordé, tu vois, présenté d'alternatives, de moyens de faire autrement, en fait. On avait parlé de sécurité routière, on a parlé des conseils pour se déplacer à vélo, des opérations mises à vélo. Mais ça faisait longtemps qu'on n'avait pas présenté une initiative. Et donc, c'est pour ça que j'ai choisi ce sujet.
1: Et elle est la bienvenue, parce qu'en plus de ça, au-delà du bilan carbone, la problématique de la mobilité des étudiants est importante.
2: Ah oui.
1: Surtout pour des problématiques économiques aussi. C'est ouvert depuis début avril 2026. Pour rentrer dans le détail, tu as parlé de 400 vélos. Tu as très justement signalé que l'université de Reims était aussi de Champagne-Ardenne.
2: Oui.
1: Donc il y a effectivement une grosse majorité des vélos qui sont réservés aux deux campus à Reims, Croix-Rouge et Moulins-de-la-Housse, 360 précisément. Et il y en a ensuite qui sont notamment sur le campus Troyen, entre autres.
2: Ouais,
1: je crois qu'il y en a à Chalon.
2: Charleville.
1: Et Charleville.
2: Ouais, c'est ça. Et hier, on m'a parlé de Chaumont. Et j'en profite tout de suite pour remercier deux personnes de la fac, donc de la mission développement durable et responsabilité sociétale, qui ont accepté de répondre en urgence à mes questions. Donc Dominique Roux, qui est donc la vice-présidente de l'URCA, dédiée à ce projet-là, quoi, et Alexis Guillot, qui travaille dans cette mission-là, et tous les deux m'ont gentiment répondu hier. Donc il y a une partie des réponses et des informations dont je disposais, et eux m'ont donné le complément. Quoi.
1: Alors si on rentre un petit peu plus concrètement dans ce dispositif, parce que pour celles et ceux que ça intéresse, là, les étudiantes, étudiants qui sont sur un des campus qu'on a référencé, bon, en vrai, c'est assez facile pour louer un vélo, mais il faut peut-être qu'on explique de quoi il s'agit et comment on fait.
2: Oui, alors d'abord, moi, je voudrais saluer en fait la réflexion, parce que j'ai déjà connu d'autres expériences de mise à disposition ou de location de vélo où il manquait souvent un morceau du jeu, tu vois, en quelque sorte. Et là, toute l'équipe a vraiment réfléchi à mon avis, quasiment tous les critères pour que l'opération réussisse. Et c'est ce qu'on va voir. Tu vois, par exemple, le vélo, donc déjà, c'est un vélo qui est identifié. Ça veut dire qu'on sait qu'il appartient à la fac et qu'il t'a été prêté à toi. Donc, ça, je trouve que c'est intéressant. Il y a un panier.
1: Oui.
2: Pour mettre tes petites affaires devant, voilà, t'as un panier. T'as un antivol et un antivol de qualité. C'est pas le petit tortillon là qu'on coupe avec une pince, c'est un antivol de qualité. Et pour terminer, il y a un casque qui est donné.
1: Voilà.
2: Et alors un casque, celui-là, il a été donné par...
1: C'est la CEVEC.
2: Voilà, c'est ça.
1: C'est la contribution que les étudiants payent lorsqu'ils s'inscrivent à l'université.
2: Exactement, voilà. Donc tu vois déjà, et ça fait le lien avec la dernière chronique là sur le casque.
1: Le casque
2: là.
1: À vélo, oui.
2: Déjà là, je me dis, ben, on a à peu près, enfin, sur l'équipement proprement dit, ben, on a tout. Ensuite, il y a cette idée aussi de l'entretien. Moi, j'ai déjà vu des endroits où on met à disposition des vélos, mais aucune explication pour l'entretien. Et vas-y, débrouille-toi. Quoi.
1: Mmh.
2: Voilà, débrouille-toi. Bah là, les petites réparations, tu les fais toi-même, en fait. Voilà, enfin, les étudiants là, les font eux-mêmes. Mais la fac a aussi négocié avec, enfin, discuté en tout cas avec quelques associations dans les grandes villes qu'on a citées là. Ici, Vélo Oxygène à Charleville, c'est ma ville à vélo 08. Il y a je ne sais plus quel Emmaüs à Chalon. Et en tout cas, négocier pour qu'il y ait un accueil un peu privilégié, des tarifs privilégiés. Voilà, pour les personnes qui viennent réparer bah, ce vélo-là de la région Grand Est. Mmh. Voilà. Donc ça, je trouve que c'est vraiment intéressant. Il y a aussi tout un guide des explications qui sont données sur bah, le code de la route, comment on conduit à vélo, tu vois. Voilà, toutes les sécurités à prendre. Voilà. Ça, je trouve que c'est super intéressant. Et là, je vais mettre un bémol. Peut-être que ça aurait pu être intéressant d'avoir bah, un petit cours de remise en selle, comme on appelle ça, ou de vélo-école. C'est en réflexion. Donc ça viendra peut-être
1: à l'université, d'accord.
2: Ouais, ouais. Okay. Ça viendra peut-être, mais ça peut être intéressant, tu vois. Enfin, moi, ce matin, j'étais donc je fais une parenthèse. J'étais dans un café, j'ai regardé des gens circuler à vélo. Bon, il y en a qui auraient besoin un petit peu de retourner dans une vélo école, en fait, voilà, pour avoir quelques conseils pour leur propre sécurité. Tu
1: vois, c'est enfin, ça. Ils se mettent en danger eux-mêmes parfois.
2: Ouais. Tu vois, enfin, là, on en a parlé là, il y a 15 jours, 3 semaines, enfin un peu plus. Hein. Si tu tournes à gauche à vélo, tu le signales. Tu tends le bras pour que la personne derrière toi bah, sache que tu dois tourner à gauche. Si tu ne te tends pas, bah, qui est-ce qui sait que tu tournes à gauche? Personne.
1: Oui,
2: quoi.
1: Oui.
2: Donc voilà, ça, c'est vraiment intéressant. Il y a aussi la réflexion sur le stationnement.
1: Vous avez peut-être vu apparaître quelques garages à vélo, effectivement.
2: Oui, c'est ça. Mm. Alors, et là toujours une réserve. Moi, j'interviens à la fac, je donne des cours à la fac. Et mon vélo, il est souvent attaché quand même à un lampadaire. Quoi. J'ai eu des discussions, tu vois, avec les gens, avec Dominique Roux particulièrement, là, sur le manque d'arceaux ou de garages à vélo, de garages sécurisés. Voilà. Voilà. Mais en tout cas, il y a quand même cette réflexion-là qui existe. Ce que je veux dire, c'est que, à mes yeux, leur réflexion, elle n'est pas parfaite, mais elle inclut tous les points. Mais moi, j'aurais pris d'autres décisions. Tout simplement. Mais en l'occurrence, c'est eux qui les prennent et c'est parfait, quoi.
1: Tu vois, c'est très clair.
2: Ouais, ouais.
1: Voilà. Quand tu parlais de stationnement, l'université parle de garage sécurisé. Hein, donc l'idée, c'est que ce soit ou abrité ou en tout cas à l'abri d'un potentiel vol au-delà de l'antivol.
2: Ouais, y compris la maison. Hum? Tu vois, en fait, là où habitent, enfin, quand je dis à la maison, là où habitent ces étudiantes, là, étudiants, l'université encourage à mettre dans un lieu qui est protégé, abrité et pas dehors dans la rue. Personne n'ira vérifier où tu mets ton vélo, hein. Voilà, mais en tout cas, c'est vraiment l'encouragement quoi, pour que le vélo revienne. Quoi. Donc moi, je me dis, ils ont vraiment pris en compte tous les paramètres pour réussir cette opération.
1: Je termine parce que j'ai vu, en me baladant beaucoup dans plusieurs coins de la ville, ces garages à vélo. Au début, je me suis demandé ce que c'était, ces petits espaces abrités.
2: Oui.
1: J'en ai vu un, notamment, pas loin de la gare Franchet-d'Espéret, entre autres. On est entre la gare Franchet-d'Espéret et l'arrêt de tram du même nom. Il y en a ailleurs en ville, je crois qu'il y en a pas loin des promenades aussi des espaces
2: pas trop dire,
1: abrités. Ouais. Je me suis longtemps demandé de quoi il s'agissait, parce qu'ils sont apparus comme ça, sans affichage, et il me semble que ce soit des garages à vélo.
2: Ouais. Et il y en a à la fac aussi.
1: Évidemment.
2: Moi, je fréquente Moulin de la Housse, et très clairement, j'en vois un. Il y en a peut-être d'autres, hein, mais j'en vois un en tout cas. Et là-haut, à Croix-Rouge, il y en a aussi. Quoi.
1: Mm.
2: Ouais. Donc, c'est des endroits où tu peux laisser. Alors, à la fac, moi, je laisse mon vélo dehors. Hein, je ne mets pas dans un abri sécurisé. Mais c'est, en tout cas, c'est confortable, il est protégé de la pluie.
1: Alors, tout ça pour dire que c'est une offre à destination de tous les étudiants, qui nécessite un tarif avec un avantage quand même, c'est que ça reste accessible, parce qu'on parle d'étudiants dont on connaît souvent la précarité. Et en plus de ça, il y a plusieurs offres, Hervé, dans le temps et selon qu'on soit ou non boursier.
2: Oui, c'est ça. Ouais. Il y a une première offre qui court jusqu'à mois d'août et une deuxième qui va jusqu'à la fin d'année.
1: Décembre.
2: Jusqu'au mois de décembre. Quand même. La première offre, donc là pour les 5 premiers mois, c'est 45€ pour les personnes qui bénéficient d'une bourse et 49€ pour les personnes qui ne bénéficient pas de bourse.
1: Pour les autres,
2: ouais. Et la deuxième, un peu plus longue, là, donc c'est 75€ pour le premier cas et 83€ pour le deuxième. Moi, j'ai un petit désaccord avec toi en disant c'est accessible, il faut quand même...
1: Ça reste un coût.
2: Ouais, sortir 50 balles, tu vois, qu'on soit boursier ou pas boursier, je me dis c'est quand même un peu cher. Quoi. Et c'est là où, tu vois, encore une fois, je dis, ils ont tout réfléchi à tout, mais je suis pas complètement d'accord avec tout ce qu'ils font, quoi, toutes leurs décisions. Je me dis c'est quand même un petit peu cher. peut-être qu'il aurait pu y avoir alors à la fois une différence plus grande entre boursier et non boursier.
1: Ça là-dessus je suis d'accord.
2: Et puis peut-être un prix plus bas.
1: Alors après j'ai pas fait les comptes, mais si on compare à la voiture, le prix de l'essence, l'entretien de la voiture, le coût des assurances, c'est évidemment avantageux l'offre du vélo. Sûr, ouais. Et même pour les transports en commun, j'avoue ne pas connaître les tarifs d'un abonnement au tram par exemple, mais j'imagine que ça doit être avantageux de prendre le vélo.
2: Ouais,
1: j'avoue, je connais pas les tarifs.
2: Ouais, ça je pense que c'est incomparable. À l'époque, le tarif globalement c'était, il y a quelques années de ça, il y a 2-3 ans, c'était à peu près à l'année, c'était 400 euros plein tarif. Donc un étudiant ne doit pas payer ce prix-là, il doit payer peut-être la moitié, tu vois, donc 200 balles. Bon, bah là, pour moins de la moitié, t'as 7 mois de vélo, quoi. Voilà. Et que tu peux utiliser n'importe quand, en fait. Tu peux utiliser pour aller à la fac, pour venir ici à la radio, à RJR, pour aller au cinéma, enfin, au stade, peu importe, quoi.
1: Que ce soit d'avril à août ou d'avril à décembre, tu le loues. Tu l'as.
2: Ouais.
1: Voilà. Fais ce que tu Faudra veux, juste exactement. Le restituer à la fin de la date.
2: C'est ça. Ouais. Donc c'est clair que c'est tout à fait comparable. Enfin, tu vois le chiffre que je mentionne souvent, c'est une voiture, c'est 4-5 000 euros. Alors les étudiants, j'imagine qu'ils ont des voitures plus petites, voilà, que le commun des mortels. Là. Donc on va dire à 3 000 euros à l'année. Là, si on fait un ratio, on est à 100 balles sur l'année, quoi.
1: Oui, c'est sûr, c'est plus avantageux.
2: Donc, c'est, la différence, elle est énorme. Ça fait 2900 balles de gagner, quoi.
1: Alors, il faut fournir un petit effort parce qu'il ne s'agit pas de vélos électriques, hein, si j'ai bien compris. Hein. Ce sont des vélos dits musculaires, faut pédaler.
2: Ouais, des vrais vélos, quoi. Voilà. Mais en fait, moi, c'est ce que j'ai. Donc, quand je vais à la fac, c'est systématiquement comme ça que je monte. Voilà, ça se fait. Alors, effectivement, ça demande sans doute d'être un petit peu sportif. Et si besoin, on peut prendre des détours pour rallonger le trajet et donc réduire un peu la pente, quoi. Mais il n'empêche qu'on a quand même gravi les quelques dizaines de mètres d'altitude, quoi.
1: Voilà. Je termine sur le coût, parce que l'université le justifie quand même par le fait que le coût de l'assurance plus l'entretien, l'usure à réception du vélo nécessite ce coût. Voilà.
2: Ouais, tout à fait.
1: Qui j'imagine est le plus bas qu'il pouvait proposer pour ce type de location. Après, c'est une nouveauté, donc peut-être que les prix seront évolutifs sur les prochaines années, on verra.
2: Ouais, moi j'ai entendu un autre argument, j'ai entendu celui-là. Et un autre, donc j'ai discuté avec Alexis et Dominique et chacun m'a donné un argument différent. Et Dominique m'a donné ton argument, à savoir que ça englobe les coûts de la fac. Et l'objectif n'est surtout pas de faire un bénéfice. Et Alexis, lui, m'a dit les prix sont comparables au vélo que tu peux louer au Grand Reims, en dessous de la piscine. Voilà. Et c'est-à-dire que si tu loues un vélo au Grand Reims ou si tu loues quand tu es étudiant, si tu loues un vélo à la fac, les prix sont les mêmes, quoi. C'est ce qu'Alexis m'a dit, quoi.
1: Alors, si vous voulez plus d'informations, là, on en a déjà dit beaucoup quand même. Hein, mais j'espère que ça a suscité votre curiosité parce que c'est une vraie solution pour vous, étudiantes, étudiants qui nous écoutez. Il y a une page réservée au développement durable à la responsabilité sociétale sur le site de l'université de Reims-Champagne-Ardennes. Si vous allez sur unif-reims/DDRS, donc pour développement durable et responsabilité sociétale, vous allez avoir toutes les informations en plus détaillé de ce qu'on vient de dire. Il y aura le lien pour louer, réserver votre vélo. Et je crois même qu'il y a un petit kit avec tous les éléments qu'on vient de dire.
2: C'est ça, le contrat en fait. Le contrat et tous les conseils qui sont donnés. Quoi.
1: Les tarifs, les conditions de restitution.
2: Oui,
1: parce qu'il ne faudra quand même pas oublier de le rendre à la fin.
2: Tout à fait, c'est-à-dire qu'en fait, si tu ne le rends pas, t'es... Alors j'allais dire amendable, non. Tu dois le vélo en fait, quoi, tout simplement. Quoi.
1: Oui, en fait.
2: Ce qui est normal.
1: C'est le principe du service.
2: Oui, c'est ça.
1: Donc voilà. Bon, donc c'est quand même une belle initiative et c'était important dans cette émission qu'on puisse la valoriser.
2: Moi, je trouve que c'est admirable en fait. Et encore une fois, je suis persuadé qu'ils ont intégré tous les éléments pour que ça réussisse. Je ne suis pas d'accord avec les choix qui ont été faits, avec tous les choix qui ont été faits, mais en tout cas, je trouve que c'est admirable. Peut-être qu'il y a d'autres structures qui peuvent s'en inspirer. Pourquoi pas ici le lycée, par exemple. Une administration, peu importe, une entreprise pourrait mettre à disposition des vélos. Moi, je sais que ça existe. J'ai aidé une entreprise du côté de Nantes, là-bas, qui a acheté des vélos mis à disposition de ses salariés. Quoi. Et je trouve que c'est
1: pareil à la location.
2: Alors non, je crois que c'est quasiment gratuit.
1: Ah ouais, très bien.
2: Ouais. Et encore une fois, ces gens-là, ils étaient allés chercher des vélos là-bas au bout du monde, donc Golf Morbihan en Nantes, quoi. Et je leur ai dit, je suis sûr qu'en bas de chez vous, il y a quelqu'un qui peut vous fournir des vélos et les entretenir. Et effectivement, au bout de la rue, il y avait un gars qui proposait des vélos et qui les entretenait, quoi. Et là, vraiment, je reviens sur la fac de Reims, mais la fac tout court, quoi. Et je salue leur réflexion, quoi.
1: Saisissez-vous de cette opportunité avec les moyens qui sont les vôtres, évidemment, et ça, personne n'en jugera. C'est trop tôt pour faire un bilan parce que ça vient de démarrer, cette initiative. Ouais. Je sais qu'il y a déjà des locations, locations qui ont été faites. Hein, donc, allez, il y a 360 vélos à Reims, 40 sur les autres campus de l'Université de Reims-Champagne-Ardenne. Donc, n'hésitez pas à vous saisir de cette opportunité. Ouais. Est-ce qu'on a une petite météo de fin d'émission ?
2: Bien sûr, elle est joyeuse là aujourd'hui.
1: Magnifique.
2: En fait, ce matin, donc, je venais à vélo naturellement. À deux occasions différentes, je me retrouve avec un feu rouge à 30 mètres de moi et une voiture derrière moi, des voitures bloquées au feu, puis des voitures derrière moi. Et les deux fois, donc la première fois c'était un homme, la deuxième fois c'était une dame, les personnes restent tranquillement, tu vois, 10 mètres derrière moi, et roulent à mon allure. Et donc moi, à un moment donné, je m'arrête, elles se mettent à... Enfin, je vais à leur niveau. Je leur dis tout simplement, vous avez été d'une intelligence redoutable. Parce que vous êtes resté derrière moi, et vous n'avez pas cherché à me déplacer et à vous mettre là-bas. Coller au feu. Et les gens me disent, non, c'est juste normal. Quoi. Je dis, non, c'est pas normal. Puisqu'il y a un mois de ça, j'avais raconté l'inverse.
1: C'est vrai, dans une autre météo.
2: Ouais. Et en fait, il y a tellement de gens qui me doublent comme ça pour se retrouver au feu devant moi, là, et puis je les redouble derrière. Quoi. Et donc voilà, je salue ces deux personnes-là, et je vous encourage, comme pour l'allocation de vélo, à prendre exemple sur ces personnes-là. Elles n'ont pas perdu de temps, quoi. Et elles m'ont mis en sécurité.
1: On sait faire sens commun et société, même sur la route, des fois.
2: Tout à fait.
1: C'est vrai que c'est joyeux. Ça donne foi en l'être humain et le respect mutuel. Le bien vivre ensemble existe encore.
2: Tout à fait.
1: Super. Elle est pleine de positivité, cette émission. Merci beaucoup, Hervé.
2: Merci, Julien.
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1: Et bonjour, et donc du coup, on accueille Sébastien. Bonjour Sébastien.
2: Bonjour Justine.
1: Donc vous avez sûrement déjà entendu Sébastien ici dans ses locaux.
2: Ma voix n'est pas inconnue à ceux qui écoutent RGR depuis longtemps normalement.
1: Effectivement, vous l'avez sûrement reconnu de par les musicovores et donc de par Bocal.
2: Exact, ouais, Bocal également.
1: On va y venir. Donc Sébastien, aujourd'hui tu es là pour nous parler d'un projet. Un projet BD.
2: Ouais, une BD qu'on porte avec Bocal, avec 10 artistes rémois pour mettre en avant un petit peu la scène culturelle locale.
1: Alors on va y revenir, donc du coup, déjà le nom Caniche Laser.
2: Ouais, Caniche
1: Laser. Un nom qui fait sourire.
2: Ouais, Caniche Laser, en fait, c'est un nom qui a été soumis au vote à tous les membres du projet. Il définit le... Parce que, sans spoiler l'histoire, ça se passe dans un concert qui a la cartonnerie. Et Caniche Laser, c'est le nom du groupe qui joue ce soir-là, un groupe totalement fictif et autour duquel on a construit tout un univers.
1: Et donc vraiment, le nom, ça a été simplement un vote
2: Ouais, ça a été un vote pour définir. On s'est dit que le nom du groupe était parfait. Caniche Laser, ça laisse la surprise aussi à ce que donnera la BD, donc c'est bien.
1: Effectivement, c'est un nom qui reste au moins en tête, puisqu'il fait grandement sourire. Donc très intéressant, comme tu nous le disais, de l'ancrage rémois, du coup, puisque ça se passe à la cartonnerie.
2: Ouais, mais de toute façon, l'ancrage local, c'est ce qu'on veut avec Bocal. Donc voilà, on a des illustrateurs qui sont locaux, ce sera imprimé en local également. On va dans un lieu local, donc voilà, on veut vraiment que l'empreinte soit sur la culture rémoise et la scène culturelle rémoise, donc ouais, on y tient.
1: Alors on va reparler de ce projet collaboratif, si j'ose dire, et du coup, comment il est né justement ce projet ?
2: Il est né d'un long rêve que j'avais de voir des illustrateurs que je connais très bien dans le milieu de l'art graphique à Reims, que j'avais envie de voir dans le monde de la BD, parce que j'aime beaucoup la BD. Et sauf que faire une BD tout seul, quand on n'en a jamais fait, c'est difficile, ça prend du temps, c'est un vrai travail. Donc l'idée est vite venue de proposer à plusieurs illustrateurs pour mettre conjointement le talent de tout le monde et remplir une BD comme ça, avec juste une double page faite par chacun. Et je suis allé voir les copains, je leur ai proposé, ils ont tous dit oui. Donc écoute, un gros coup de chance.
1: Formidable.
2: Ouais.
1: Une grande équipe du coup. Et je vais te laisser nous présenter cette grande équipe si ça te va, comme ça on va pouvoir en parler juste après.
2: Alors j'ai la liste pour n'oublier personne. Donc il y a Capucine Ferté, Clémentine Danby, Elbi, Grégory Sacré qui fait l'affiche, Julie Delattre, Lucas Roca Studio, Simon Verniol qui n'est plus sur Reims mais qui a longtemps œuvré sur Reims, Tommaso Montagnani, Victor Lejeune et Zoé Casanave.
1: Donc ça fait quand même du beau monde et surtout une belle équipe, des styles différents. Comment justement tous ces styles-là peuvent s'orchestrer dans cette BD ?
2: Ouais, effectivement, des styles très différents. C'est un peu un cadavre esquisse qu'on a voulu créer et on a essayé de tirer un fil rouge via différentes astuces qu'on a mis en place pour que l'histoire se suive. Et après, le style, on va dire que ça, c'est juste des œuvres graphiques différentes dans un seul et même document. Donc c'est comme ça que ça s'explique, mais on a quand même réussi à faire une histoire qui se tient de bout en bout.
1: Et en termes de conception, j'imagine que ça doit être une organisation quand même assez importante, puisqu'il faut réussir à orchestrer tout le monde en même temps et à finir sur des pages qui sont communes.
2: C'est ça, on est en train de finaliser les dernières pages. D'ailleurs, ça part en impression là dans pas longtemps. C'est beaucoup de boulot. Il a fallu qu'on s'organise entre nous. Il a fallu qu'on arrive à... Mais ça s'est fait assez facilement à trouver comment on allait faire justement et la tournure que ça allait prendre. Donc on s'est mis d'accord. Ils m'ont tous aussi fait confiance pour gérer la partie éditoriale, donc l'impression, le crowdfunding, tout ce qui n'est pas artistique. Je voulais leur retirer aussi ça pour qu'ils se consacrent uniquement sur leurs planches. Donc ça prend du temps, mais on le fait avec plaisir.
1: Et donc c'est un projet qui a démarré il y a combien de temps à peu près ?
2: Alors ça, on l'a mis en place, on va dire à peu près gabarit de l'année dernière, ça a commencé, pour sortir gabarit de cette année.
1: Ok, donc c'est quand même finalement un temps assez court quand on pense quand même à tout ce qu'il y a à faire.
2: Ouais, c'est assez court, surtout que les dessins ont commencé là en janvier, puisqu'il a fallu mettre plein de choses en place avant. Donc je suis conscient qu'il passe beaucoup de temps sur cette BD, il s'arrache les cheveux, voilà.
1: Tout à fait.
2: Pour que ça finisse dans les temps, donc je les remercie parce que c'est incroyable qu'ils me fassent confiance comme ça et qu'ils donnent autant d'énergie pour œuvrer à réaliser mon rêve au final, donc merci.
1: Déjà pour tout ce qu'on peut voir, les premières images qu'on peut voir, on s'attend vraiment à quelque chose d'assez beau finalement et d'assez surtout collaboratif et au niveau de la collaboration, tu vas aussi en avoir besoin pour le financement.
2: Ouais, le financement, on a fait un financement participatif qu'on a lancé la fin mai pour pouvoir tout simplement produire cette BD, parce qu'il faut l'imprimer, produire les contreparties, et puis si on en imprime beaucoup, bah pouvoir après laisser l'occasion aux artistes d'en vendre pour pouvoir se rémunérer, parce qu'à l'heure actuelle, c'est un projet sans rémunération, enfin 100% bénévole pour les artistes. Mm-hmm. Donc ça aussi, c'est incroyable qu'ils s'investissent comme ça pour un projet bénévole. Donc si on a la possibilité d'en imprimer encore plus et dépasser le premier palier pour pouvoir rémunérer les artistes, c'est encore mieux.
1: Alors le financement du coup participatif passe par un Ulule.
2: C'est ça, ulule.fr/canichelaser, je crois le lien exact.
1: Oui, c'est ça. ulule.com/canichelaser.
2: Ouais, voilà.
1: Donc vous pourrez le retrouver ici. Le palier demandé, c'est 1100 euros.
2: 1100 euros, exactement, c'est le premier palier. Après, il y en a un second à 1700 pour imprimer en plus grande quantité et avec du papier plus épais. On veut vraiment faire un objet d'art, donc voilà, un papier mat avec des belles pages, une belle mise en page, un poster qui va s'arracher au milieu pour pouvoir l'afficher au-dessus de son lit, comme vous voulez. Donc on veut faire vraiment un objet d'art.
1: Et alors du coup, ce financement, il passe par des contreparties.
2: Exactement, ouais, il y a plein de contreparties différentes. Et ces contreparties, ça va être soit des étapes de la création de la BD, donc des planches de storyboard. Moi qui adore la BD, je trouve que ça, c'est vraiment une contrepartie... Ça, c'est vraiment un objet d'art, encore une fois.
1: Oui, c'est génial.
2: De collection, même. Et puis, ça passe aussi par du faux merchandising, du vrai merchandising, du faux groupe Caniche Laser, avec des stickers, des t-shirts, l'affiche du concert, donc plein de choses autour de ce concert.
1: Oui, et du coup, si vous êtes fan de concert, donc déjà, cette BD, elle est sûrement faite pour vous. Et en plus, vous pourrez découvrir sur le Ulule que les noms des contreparties sont complètement concert. Là, j'ai le on-stage sous les yeux, j'ai eu la fosse or, les backstage. Donc, on reste vraiment dans l'ensemble de la...
2: Dans l'univers du concert.
1: Oui, tout à fait.
2: Et même pour la soirée de lancement donc, qui aura lieu en septembre pour le Gabarit Fest, le 1er septembre, à la librairie Amaury.
1: Oh.
2: Il y aura aussi, on est en train de mettre ça en place, il y aura aussi un petit concert. Donc, sera l'occasion.
1: On fait un petit teasing sur RGR. Vous avez une petite exclue. Vous pourrez retrouver donc ce concert-là. Et donc, au niveau, là, pour l'instant, de la cagnotte, vous êtes à combien à peu près?
2: On est à un tiers là, de la cagnotte. Donc, il reste un peu plus d'un mois. C'est déjà très bien. Après, moi, l'objectif, c'est de ne pas s'arrêter au premier palier, bien évidemment.
1: Bien évidemment.
2: Et de chaque euro pris est un euro gagné pour pouvoir faire mieux et puis rémunérer, comme je disais aussi, les artistes.
1: Qu'est-ce qu'on peut vous souhaiter, du coup, pour cette BD?
2: Une deuxième édition?
1: Ah
2: je
1: sais pas.
2: Non, rien n'est en cours, je ne vais pas m'avancer, mais pourquoi pas?
1: Pourquoi pas? Écoutez, si la première, là vraiment, les images que j'ai sous les yeux, ça peut vous plaire, donc n'hésitez vraiment pas à aller voir ça. Est-ce qu'on peut la retrouver aussi sur les réseaux? Est-ce qu'il y a des endroits justement?
2: Ouais, sur le compte de Bocal, Bocal avec un K, Reims. On peut retrouver des éléments de la BD, des posts qui en parlent, tous les liens pour le Ulule également. Et puis après, sur les posts aussi, enfin sur les comptes des artistes que j'ai cités, chacun va aussi repartager toutes ces informations. Donc on peut le retrouver assez facilement sur une bonne dizaine de comptes.
1: Oui, vous pourrez du coup aller voir les premiers storyboards et les premières pages qui sont sorties, en tout cas pour vous présenter justement l'environnement et retrouver, comme on vous l'a dit, la cagnotte Ulule. C'est très important, surtout que c'est quand même un projet qui est très beau finalement, avec toute une collaboration. 10 artistes et plus pour l'affiche aussi, faut pas les oublier. Donc merci beaucoup à eux et merci beaucoup Sébastien.
2: Merci.
1: Avec plaisir. On te retrouvera donc au Gabarit Fest avec, on espère, la première édition dans les mains de Caniche Laser.
2: Une fois qu'elle sera produite, imprimée et qu'on aura un bel objet entre nos mains.
1: Tout à fait. Merci beaucoup.
2: Merci à toi.

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2: Et c'est toujours un plaisir de vous accueillir dans ce nouvel épisode. Les dessous de mon dressing. Dans cette émission, on parle textile, on parle seconde main, on parle fast fashion des fois. Toujours grâce à notre partenaire Fripp Emmaüs Reims, vous venez de l'entendre dans son beau jingle. Aujourd'hui, c'est Hervé qu'on retrouve avec sourire et plaisir. Salut Hervé.
3: Salut Julien.
2: Alors, cette fois, déjà, bienvenue dans cette Merci. Émission à nouveau et dans ces studios de RJR. Émission qui s'annonce très intéressante grâce à toi Hervé, il faut le dire, qui fera peut-être tomber quelques clichés pour certaines peut-être. Et certains, oui. On ne sait pas. En tout cas, on va s'intéresser aujourd'hui aux clients de Fripp Emmaüs.
3: Tout à fait.
2: C'est une vraie question ça. Qui va à Emmaüs? En tout cas à Reims.
3: À Reims.
2: Pourquoi ils y vont? Qu'est-ce qu'ils achètent? Voilà, on va se poser ces questions-là. En vérité, c'est toi qui t'es déplacé en magasin pour poser cette question-là. C'est ce qu'on appelle, on va y revenir dans quelques instants, un micro-trottoir. Très pertinent, je trouve, comme sujet, Hervé, parce que, alors peut-être que c'est moi qui m'y intéresse pas suffisamment, mais on a finalement très peu de données. Est-ce dû au fait qu'il y ait des clichés autour de ça, ou que c'est un sujet peut-être un peu touchy, je sais pas, ou pas assez à la mode encore? On n'a pas beaucoup de données, en tout cas, à ma connaissance.
3: Ouais, moi je pense que à ma connaissance c'est important.
2: Oui, oui, voilà.
3: À ta connaissance et à ma connaissance. J'imagine en tout cas que les gens qui travaillent dans ce domaine-là ont des données. Quoi. Mmh. Voilà, et savent qui vient dans ces magasins, qui les fréquente. Quoi.
2: Alors voilà. On va découvrir qui sont ces consommateurs, ouais. En tout cas ceux que tu as croisés toi dans le magasin. C'était donc à Fripp Emmaüs qui se trouve 17 rue Gutenberg.
3: Oui.
2: On rappelle qu'il y a deux magasins. Ouais. Également, il y en a un 17 avenue Nationale à Reims. Dans les deux cas, vous pouvez y aller. Hein.
3: Oui.
2: Aux horaires d'ouverture, évidemment. Avant de découvrir tout ça dans quelques secondes, peut-être parler un petit peu en introduction, Hervé, de méthodologie. C'est important de le rappeler parce que là, c'est vrai qu'on fait un peu des globalités en disant qui sont les clients de Fripp Emmaüs. Déjà, rappeler qu'il y allait sur un temps donné.
3: Tout à fait. Ouais, ouais, j'y suis allé un mercredi après-midi. Entre 15h30 et 17h30. Et j'avais choisi ce moment-là en me disant, je vais rencontrer des familles. Voilà. Et donc, ben, ce qu'on va raconter là, ça raconte ce que les personnes qui ont bien accepté de répondre à mes questions.
2: Évidemment.
3: Voilà. Vous allez... Et rien de plus.
2: C'est ça. Voilà. Vous n'allez entendre que les personnes qui ont accepté, oui. Évidemment, du
3: Exactement.
2: Fait de répondre. Et donc, ouais. Il est possible, d'ailleurs, c'est toi qui peux nous le dire, qu'il y ait eu des refus pour plein de raisons, quelles qu'elles soient.
3: Il y a eu des refus, effectivement. Et les personnes se représentent elles-mêmes. C'est-à-dire que si je t'avais interviewé toi, bah, t'aurais eu tes propres réponses. Quoi.
2: Bien sûr.
3: Peut-être différentes des personnes là. Quoi. Donc on n'est pas dans une enquête. On est dans quelque chose de très subjectif. Quoi.
2: Voilà, absolument, qui est propre à chacun. Avec oui. Les questions que j'ai données en introduction, qui sont celles que tu as posées. Finalement, pourquoi vous venez? Quelles sont vos motivations de venir dans ce
3: Tout
2: magasin?
3: Ouais.
2: Et puis bah, là, en l'occurrence, puisqu'ils étaient devant toi, qu'est-ce que vous achetez ou qu'est-ce que vous avez prévu d'acheter?
3: Hein. Ouais, c'est ça, ouais.
2: Suspense encore quelques instants, parce qu'on va découvrir ça dans quelques instants. On a des petits extraits, évidemment, puisque c'est un micro-trottoir.
3: Ouais.
2: Donc, micro-trottoir, ça veut dire que tu te balades micro en main dans le magasin et tu tends ce micro à qui veut bien y répondre. Quoi.
3: Ouais, et merci beaucoup à toutes ces personnes qui ont bien voulu répondre à mes questions. En tout cas, c'était très utile. Et peut-être que toi aussi, tu as besoin de remercier quelqu'un.
2: Oui, alors déjà, merci à toi pour ton investissement et le temps passé,
3: oui.
2: Parce que ça a pris quand même du temps de préparation et évidemment de déplacement. Et puis, je remercie Justine qui se reconnaîtra parce que on l'a monté à plusieurs hein,
3: ouais.
2: Ce petit sujet. Une fois que toi déjà t'avais déjà pré-trié les choses, on va pas se lancer des fleurs, mais c'est un peu de travail quand même ce genre d'émission.
3: Claire, oui. Moi je me rendais pas compte.
2: Donc voilà, alors c'est un plaisir de le faire parce que ça doit aussi vous renseigner, attiser votre curiosité ou peut-être faire changer vos avis ou vos idées reçues sur la façon dont on consomme à Fripp Emmaüs. Et peut-être que ça vous donnera envie d'y aller d'ailleurs.
3: Tout à fait. Ouais, on peut s'identifier, j'imagine, aux personnes qui sont venues. Quoi. Donc à un moment donné, on va quand même essayer de définir qui sont ces personnes.
2: Alors justement, si on devait donner quelques caractéristiques du panel que tu as croisé en cet après-midi où tu es allé à Fripp Emmaüs, qu'est-ce que tu retiens, toi? Est-ce qu'il y a d'ailleurs un client standard ou pas?
3: Non, en tout cas pas à mon avis. Hein. Moi, je pense que les personnes qui viennent là à Fripp Emmaüs ont globalement, sont à peu près la même clientèle que les personnes qui vont fréquenter d'autres magasins. Et on verra un peu plus tard, il y a quelques spécificités. Mais tu vois, moi j'ai rencontré des jeunes, des moins jeunes et puis des plus âgés, des hommes, des femmes, des gens à peu près toutes les situations professionnelles. Des gens qui viennent une fois, plusieurs fois, qui viennent de Reims ou d'ailleurs. Je me dis, c'est à peu près une population normale. Quoi.
2: Et qui ne sont pas d'ailleurs, peut-être, Ça, c'est pas un élément qu'on a uniquement consommateur de Fripp Emmaüs. Il peut aller d'ailleurs dans d'autres magasins.
3: Bien sûr, ouais, tout à fait.
2: Ok, donc finalement, le client, le consommateur, je ne sais pas quel est le mot le plus adéquat d'ailleurs, est un client, j'allais dire, presque lambda.
3: Oui, c'est ça. Tu vois, par exemple, il y avait plus de femmes que d'hommes. Il peut y avoir plusieurs raisons. D'abord, le rayon femme est deux à trois fois plus grand que, le rayon homme. Quoi. Donc déjà, ça peut être un critère de se dire que bah, moi, je vais avoir plus de mal à trouver des vêtements là-bas qu'une dame. Donc, les femmes ont peut-être plus tendance que nous, les hommes, à renouveler leur garde-robe, à changer des vêtements. Et donc, à acheter et aussi à rendre après. Peut-être qu'il y a cet aspect aussi écologique peut-être un peu plus fort chez les femmes qui disent bah, nos vêtements peuvent servir à d'autres. Quoi. Et dernière raison, bah peut-être que nous, on use nos vêtements jusqu'au bout.
2: Ah, peut-être.
3: Et après, bah, moi, en tout cas, mes vêtements, j'ai juste jusqu'au bout et je ne peux pas les donner après.
2: Tu parlais d'âge aussi. Il y a des jeunes et des beaucoup moins jeunes.
3: Ouais.
2: Donc là aussi, c'est assez varié. J'entendais dire que les jeunes, ils sont très... Alors, on va y revenir sur les motivations très portées sur des consciences un peu écologiques, etc. Les plus âgés, c'est peut-être pour des questions plus de prix ou de niveau de vie, j'en sais rien. Mais finalement, il y a une très grande variabilité des âges aussi que tu as retrouvé.
3: Oui, j'ai vu des ados, des jeunes. Après, j'ai eu un petit trou là, tu vois. J'ai peu vu, je pense, de personnes qui avaient 20-30 ans. Voilà, ça, j'ai pas vu. Début de quarantaine, peu aussi. Et puis, au-delà de 45, on retrouve de nouveau beaucoup de personnes jusqu'à, je ne sais plus, quelle est la personne la plus âgée à 70 ans. Tu vois.
2: Ah oui, donc c'est très jeune ou plus, j'allais dire très âgé, ça serait manquer de respect, mais plus âgé en tout cas.
3: Oui, ouais. Je mets juste un bémol, tu vois. On était bien à mercredi après-midi. Alors peut-être qu'il y a des gens qui prennent des jours à ce moment-là pour aller faire des courses, mais on est mercredi après-midi en moment où, a priori, les gens travaillent.
2: Oui, ça peut s'expliquer.
3: Ouais. Et donc, est-ce que je prends une après-midi de congé pour aller faire mes courses?
2: Ouais.
3: Voilà.
2: Donc peut-être
3: c'est
2: une question.
3: Ouais, c'est une nuance. Si demain on fait une enquête, enfin, ou un peu plus loin, on posera cette question.
2: Hors micro-motivation et typologie d'achat, est-ce que tu sais si ce sont des gens qui sont des clients régulier de Fripp Emmaüs ou alors c'était une opportunité là quand tu les as croisés pour eux?
3: Alors j'ai eu les deux. J'ai eu des dames, un monsieur qui viennent toutes les semaines ou quasiment toutes les semaines, tu vois, enfin voilà, qui sont des clients extrêmement réguliers, fréquents. Voilà. Et à l'inverse, j'ai eu aussi deux personnes, une jeune qui me dit je viens pour la première fois. Je viens pour la première fois, c'est la première fois que je découvre ce magasin-là. Donc globalement, on a un petit peu tout, comme dans un commerce normal, tu vois, c'est-à-dire que, enfin, j'imagine, je viens parce que toi, tu m'en as parlé, donc on va y aller ensemble à Fripp Emmaüs. Ou à l'inverse, moi, c'est toi, tu es un client régulier et puis tu y vas tout le temps, quoi.
2: Et ce sont des, j'allais dire, rémois, des gens qui viennent de l'agglomération. Est-ce que ça vient de plus loin? Est-ce que tu arrives à avoir ce genre d'informations?
3: Oui, parce que j'ai questionné. Globalement, on a des gens qui viennent surtout de Reims. Voilà. Et tout quartier de Reims, enfin en tout cas globalement tout le quartier de Reims, quoi. On a des gens qui viennent d'un petit peu autour de ce qu'on appelle le Grand Reims, tu vois. Champigny, Rille-la-Montagne, Muison. Et il y a des grands étrangers. Il y a une dame qui venait d'Épernay.
2: Ah waouh.
3: Hein, et un monsieur, alors lui, qui vient de Frignicourt. Frignicourt, si tu maîtrises la géographie marnaise, c'est le lac du Der.
2: Ah oui, d'accord.
3: Voilà, c'est là du terme. Donc ce bonhomme-là, il fait, toi, une heure et demie pour venir, quoi.
2: Ouais.
3: Alors, il a une raison, c'est que son amoureuse, elle vient des Ardennes, quoi. Donc,
2: d'accord.
3: Il se retrouve là, quoi.
2: C'est une bonne raison.
3: Je dévoile tous les secrets.
2: Ah oui, là, ça balance un peu. Alors, finalement, il y a deux façons de voir les choses. Soit on est sur une clientèle très lambda, très normale, soit finalement, Fripp Emmaüs, qui parfois est un peu connoté, est un magasin comme tous les autres.
3: Oui, moi c'est comme ça que j'ai perçu en fait. C'est un magasin finalement comme tous les autres. Alors peut-être qu'il a géographiquement la particularité d'être à l'extérieur du centre. Voilà, donc tu fais une démarche un peu particulière pour y aller. C'est pas comme si tu vas dans la rue de Velle, là tu fais un magasin puis l'autre, etc. Mais sinon, moi j'ai l'impression que c'est un peu un magasin comme l'autre avec une clientèle assez normale.
2: Alors intéressons-nous justement à leur motivation, à tous ces gens que tu as pu croiser, qui sont là aussi finalement très variés, ce qui semble assez logique finalement aussi. On a décidé, ou tu as décidé d'ailleurs, de les classer pour plein de raisons. Déjà, ça permet quand même une meilleure compréhension, puis c'est plus facile pour mêler les témoignages. Vous allez voir, il y a une grande variation de motivation finalement.
3: Oui, tout à fait. Ouais. En fait, ouais, mon classement, il va du plus général au plus particulier. C'est-à-dire qu'on va commencer par des motivations qui, à mon avis, sont générales à tous les magasins qu'on peut fréquenter, vêtements et autres. Et puis, tout doucement, on va arriver sur des motivations liées à la seconde main. Et on va arriver, dernière motivation, la spécificité de Fripp Emmaüs, c'est une structure d'insertion.
2: Donc, si je comprends bien, les premiers témoignages, on les a eus à Fripp Emmaüs, mais on pourrait les retrouver n'importe où ailleurs, dans quel autre magasin.
3: C'est ce que je me dis aussi.
2: Les derniers, ça va peut-être être des arguments qu'on entend plus spécifiquement quand on va à Fripp Emmaüs.
3: Oui, tout à fait. Oui.
2: Alors, on commence du coup sur les plus généraux, j'allais dire, si c'est bien de dire ça.
3: Oui.
2: C'est quoi les critères que tu as retenus un petit peu?
3: Le premier qui me semble intéressant, c'est de me dire, j'y vais par curiosité.
2: Ouais.
3: Tu vois, donc c'est Maïssa que j'ai évoqué tout à l'heure.
2: Ouais.
3: Elle vient parce que, elle vient avec d'autres personnes qui fréquentent déjà ce magasin.
2: Voilà. Alors il y a Maïssa, il y a Lysiane aussi, qu'on va entendre.
3: Un peu plus âgée, ouais, Lysiane qui
2: tout
3: est
2: suite.
3: Avec Dominique.
2: Et elles le disent presque mieux que nous, ouais, finalement.
0: J'en ai beaucoup entendu parler et du coup ça m'a intéressée et je suis venue faire un tour.
4: Eh bien, j'ai découvert Fripp Emmaüs grâce à mon amie Dominique, qui, elle, venait depuis très longtemps. Et du jour où je suis venue, j'ai adopté le magasin, j'ai été séduite. Et maintenant, j'ai du mal à ne pas venir, je ne dis pas toutes les semaines, mais presque.
2: Bon, alors là, c'est vrai que c'est du grand traditionnel, c'est le bouche à oreille, quoi,
3: ouais,
2: autrement dire.
3: Et donc, Maïssa qui vient pour la première fois. Et Lysiane qui est la cliente régulière dont je parlais tout à l'heure, en fait, elle vient toutes les semaines. Elle est impressionnante, Lysiane. Lysiane et Dominique sont impressionnantes.
2: Ouais, donc ça, c'est on peut imaginer une grande partie des gens qui se fidélisent après. C'est,
3: oui.
2: Ça commence par « viens avec moi, je t'emmène, tu verras, c'est bien ». Ou alors « tu devrais y aller, moi j'ai déjà testé,
3: tout à fait,
2: c'est pas mal
3: ouais. ».
2: Donc ça, c'est une première raison. La deuxième, qui m'a un peu surprise, c'est vrai, parce que c'est pas le genre, en tout cas même si je le pense, d'argument que je donne comme ça dans un micro-trottoir, mais que tu as eu, toi.
3: Ouais, le magasin était accueillant, chaleureux, rangé, propre, en fait, etc. C'est un argument qui revient assez souvent, y compris quand tu discutes avec les gens de Fripp Emmaüs.
2: Ah ouais, d'accord.
3: Ouais, et donc, là, on a Dominique, la copine de Lysiane, qu'on vient d'entendre.
5: On est toujours bien accueillis, c'est un super magasin qui est toujours bien rangé, par couleur, enfin vraiment, ils ont du goût, ceux qui décorent le magasin.
2: Ah oui, petit compliment pour toute l'équipe.
3: Ouais,
2: donc ça fait plaisir.
3: Ah oui, ouais. Et tu vois, moi, donc Estelle est extrêmement attentive à ça. Donc je pense qu'elle porte la responsabilité de cette esthétique là du magasin. Et effectivement, tu vois, on peut le voir de deux manières. C'est pas parce que c'est de la seconde main que ça doit être moche, ou à l'inverse, c'est parce que c'est de la seconde main que ça doit être mis en évidence, joli, etc. Quoi. Voilà, tu vois, il y a un peu les deux volets. Quoi. Mais en tout cas, ouais, c'est un argument qui est noté par les gens. Quoi.
2: Hyper intéressant en tout cas. Alors Estelle dont tu parles, c'est la Estelle qu'on entend de temps en temps dans les précédents numéros.
3: Oui,
2: hein,
3: c'est ça, pardon.
2: Qu'on salue au préalable. Non mais c'est vrai que c'est de se sentir bien dans un magasin,
3: oui.
2: C'est propice aussi à la, j'allais dire, à la dépense, à la consommation.
3: Oui,
2: d'une façon.
3: Moi je fais une analogie gourmande. Si tu vas dans une boulangerie-pâtisserie où les pains sont moches et les pâtisseries sont laides, tu vas juste acheter le strict minimum, quoi.
2: Alors c'est vrai, je me permets une parenthèse, si tu prends la boulangerie, l'odeur joue beaucoup. Hein.
3: Oui,
2: quand
3: oui,
2: ça
3: oui,
2: sent bon le pain au chocolat, ça te donne envie de l'acheter quand même.
3: Voilà, ouais. Tu vois, si les pâtisseries sont sympas, on l'air alléchantes là.
2: Ouais, appétissantes.
3: Appétissantes, tu vas en prendre une deuxième. Enfin, si t'es un peu gourmand, t'en vas prendre une deuxième quoi, tu vois.
2: Ouais.
3: Voilà.
2: Pourquoi tu me dis ça à moi, Hervé?
3: Chez Fripp Emmaüs, c'est pareil, voilà. Enfin, mais sans doute dans d'autres magasins aussi. Il y a cette importance là qui est donnée à l'esthétique, à la qualité, à la chaleur du magasin.
2: Donc ça, c'est un argument qui s'entend, évidemment, et qui est important. Les autres, on est plutôt sur, évidemment, la qualité de ce qu'on achète, évidemment.
3: Oui, ouais, tout à fait. Ouais. Et là, ça ressort aussi, en fait, hein, l'idée qu'on trouve des vêtements de qualité, on trouve de la marque. Et il y a une dame qui dit, à un moment donné, Michel, qui dit « À Fripp Emmaüs, comme ce sont des vêtements de seconde main, on trouve des vêtements anciens qui sont de meilleure qualité que les vêtements qu'on trouve dans le commerce classique. »
2: Alors, il y a Michel, il y a Lysiane, il y a Virginie, elles sont plusieurs, on n'a retenu que trois, mais parce qu'il pourrait y en avoir plusieurs, qui effectivement reviennent sur la diversité des produits qu'on trouve à Fripp Emmaüs, et puis évidemment la qualité de ce qui est vendu. Écoutez.
4: Déjà les prix, il y a aussi la variété des éléments, on peut trouver de tout, on peut trouver pour tous les âges, on peut trouver toutes les couleurs.
6: Parce qu'on trouve beaucoup de choses, parce que je trouve que dans le commerce actuel, il y a beaucoup de vêtements où les coutures ne sont pas forcément finies. Les textiles ne sont plus non plus ce qu'ils étaient, donc j'aime beaucoup acheter ici parce que je trouve de la qualité et de la forme dans les vêtements.
7: On peut trouver des choses très intéressantes, voire même de très jolies marques à des prix plus qu'abordables.
2: Ah, c'est vrai que d'avoir le choix, c'est pas négligeable plus. Soit en taille, soit en gamme de produits. Quoi.
3: Ouais. Ce qui est surprenant, puisqu'en fait, dans un magasin classique, tu vois, le pull blanc que tu portes, le sweat blanc que tu portes, là, tu l'as dans toutes tes tailles. Quoi. Mm. Alors que chez Fripp et Maïs, bah, le pull blanc, tu l'as que dans la taille que tu portes largement. Quoi.
2: Absolument.
3: Voilà. Mais en tout cas, toutes les personnes là mentionnent effectivement cette qualité, cette diversité de vêtements. Et donc, c'est intéressant, je trouve.
2: Alors, quand on parle de diversité, on l'a dit tout à l'heure, il y a les jeunes et les moins jeunes. Et il y a quand même une spécificité chez les plus jeunes, c'est qu'ils sont peut-être plus attachés à la mode, un petit peu.
3: Oui.
2: Faut être un peu fashion.
3: Ouais, tout à fait.
2: Et tu as eu un retour un peu feedback, un peu comme ça.
3: Oui, un jeune Thibaut, donc il est jeune étudiant, et lui, il dit la mode vintage, enfin les vêtements d'il y a quelques temps, reviennent à la mode. Voilà. Et donc, il vient chercher chez Fripp Maïs ces vêtements-là. Et on ne l'a pas mis dans là, mais il y a aussi une dame qui dit, moi, je suis fan de Disney, et je trouve des vêtements Disney.
2: Ah ouais.
3: Ouais. Voilà.
2: Alors, c'est peut-être aussi pour ses enfants.
3: Non, c'est pour elle.
2: Ah ouais,
3: c'est vraiment pour elle. Ouais.
2: Ah, ok. Ouais. Alors, on écoute Thibaut, par exemple, ouais. Qui n'est pas le seul à avoir répondu ça. Hein.
8: Parce que en ce moment, surtout chez les jeunes, la mode qui est déjà passée revient plutôt en tendance.
2: D'accord.
8: Et c'est une mode qu'on va plutôt facilement retrouver en friperie et en seconde main.
9: Parce que j'aime bien reprendre un peu les vêtements anciens. Je vois tout le temps les vêtements de ma mère.
2: Voilà. Ah oui, les vêtements de ma mère. Ça évite de piquer les vêtements de maman, ouais.
3: C'est ça, ouais.
2: Ça, c'est pas mal comme technique.
3: Ou alors, elle les partage peut-être après.
2: Alors, je sais que ça se fait.
3: Ouais, c'est ça, oui.
2: On salue Lou également, qui a répondu. Hein.
3: Exactement.
2: Voilà, donc le vintage revient à la mode et Fripp et Maïs permet ça.
3: Oui, ouais, tout à fait, ouais. Puisqu'en fait, à un moment donné, effectivement, moi, je vais débarrasser des vêtements qui ont 10-15 ans et Thibaut va les acheter, quoi. Voilà, très classique.
2: Alors, le grand classique aussi, et c'est peut-être plus l'une des raisons pour lesquelles on s'attend à venir à Fripp et Maïs en seconde main, c'est l'aspect économique.
3: Ouais, tout à fait. Ouais. Oui, en fait, c'est un sujet qui... Enfin, une motivation qui revient, mais pas tant que ça. Moi, j'étais surpris. Hein. Je pensais qu'on la trouvait davantage, l'entendre davantage. J'étais un peu surpris. Quelque chose qui est important pour moi, chez Fripp et Maïs, les prix sont ronds. Donc, le sweat que tu portes, là, tu l'as acheté 6 euros. Dans un magasin classique, tu l'aurais acheté 5,90.
2: Ouais.
3: Et moi, j'ai tendance à penser que ce commerçant-là qui te le vend 5,90, il te prend un peu pour un con. Parce que du coup, toi, tu te dis, je l'ai acheté 5. Tu vois.
2: Ah oui.
3: Voilà.
2: Je vois très bien ce que tu veux dire.
3: Parce qu'en fait, le commerçant qui vend un vêtement, quelque chose, 90, tu vois, toi, tu l'achètes quelque chose et pas quelque chose plus 1. Quoi. 9,90, tu l'as acheté 9.
2: Ouais.
3: Et pas 10, quoi.
2: Ah, je sais pas si ça fonctionne encore, ça. Chez les tout petits, oui.
3: Bah, attends, va dans n'importe quel magasin, tu trouveras des prix à 90 ou 95.
2: Oui, c'est vrai, ouais. Je pense que psychologiquement, c'est la stratégie, je suis d'accord.
3: Oui, c'est ça, ouais. C'est un biais cognitif. Ouais. Mmh. T'achètes une voiture, elle est à 8 990 euros.
2: Ouais.
3: Elle est pas 9 000 balles, ouais. Quoi.
2: Donc, du coup, t'es plus vers 8 000 que 9 000. Par contre, tu les as dépensés.
3: Oui, c'est ça. T'as dépensé 9 000, mais ton cerveau, tu dis à tes copains, j'ai acheté 8 000 balles, quoi. Mmh. Ouais.
2: Les
3: prix sont ronds, ouais.
2: Ouais. Et c'est quand même un argument pour quelques-uns, petit florilège. Ouais.
10: Pour déceler des opportunités, des marques que l'on ne peut pas forcément se payer si on allait dans une boutique.
11: Parce que généralement, on a des bonnes surprises. On peut trouver des choses très intéressantes, voire même de très jolies marques à des prix plus qu'abordables.
12: Et je trouve que les prix sont plus abordables qu'en magasin.
2: Ce sont des exemples, mais bon, c'est un argument qui revient souvent. Ouais.
3: Et là, tu vois, on termine par Lou, qui est étudiante, donc on peut imaginer qu'elle a peut-être des petits revenus. On a commencé par Jean-Marc, qui est, lui, au chômage en ce moment. Donc, venir chez Fripp et Maïs, il se dit, je vais trouver des vêtements à petit prix. Et c'est la personne du milieu, Virginie, elle est en activité. Et pour autant, elle vient chez Fripp et Maïs aussi pour des questions de prix. Quoi.
2: Bon, très intéressant, parce que là, on se dirige lentement mais sûrement vers les raisons pour lesquelles beaucoup, on imagine, vont vers Fripp et Maïs, puisqu'on rappelle que depuis le début là, des témoignages que vous entendez, il y a une forme de classement un peu logique qu'on vous propose. Et là, Hervé, on va vraiment arriver vers des motivations, vers des arguments qui sont plus spécifiques aux raisons pour lesquelles on va à Fripp et Maïs.
3: Tout à fait, ouais. Là, on arrive sur les arguments de seconde main. Pourquoi est-ce qu'on vient dans un magasin de seconde main? Et donc, il y a Maud et Céline qui disent... c'est dans ma culture. Maud dit, déjà ma mère, quoi, Et Céline dit, bah, moi, j'achète tout en seconde main. Quoi.
2: Alors, voilà. Écoutez-les, parce qu'effectivement, le côté un peu culturel, social, ouais. Traditionnel, familial, c'est une raison aussi. Ouais.
6: J'ai toujours été seconde main dans n'importe quel vêtement, accessoire, meuble, tout. Par économie aussi, de plus en plus. Voilà, ma mère faisait que ça, de seconde main. J'ai ça depuis que je suis petite, j'adore ça, et aujourd'hui je m'y retrouve financièrement aussi.
2: Bon, on revient sur l'aspect économique évidemment, et puis il y a la transmission générationnelle. Donc.
3: Ouais, c'est ça. Et tu vois, encore une fois, là on a Maud qui est en activité, et Céline qui est en recherche d'emploi. Mmh. Voilà. Donc on a, peu importe en fait le
2: niveau social,
3: ouais. Niveau social ou l'activité professionnelle, bah, cette motivation-là elle existe. Donc.
2: Bon, hyper intéressant. Là aussi... On comprend la raison, le côté plus, donc on a parlé économique et aussi donc désormais écologique.
3: Oui.
2: Bon, c'est vrai que quand on passe à Fripp Emmaüs, on pense à ça aussi.
3: Oui, bien sûr. En fait, il y a une personne qui parle de gaspillage. Je crois qu'il y en a une autre qui dit, avec tout ce qu'on produit, on n'a pas besoin d'aller acheter de nouveaux vêtements. Quoi. Enfin, tu vois, ça a été l'objet de l'une des premières chroniques enfin, qu'on a tenues ici. Mmh. Quoi. C'est, on produit tellement qu'on en a plein dans les placards qui ne servent à rien. Quoi.
2: Exemple avec Michel et Dominique, par ouais, exemple. Ouais.
13: Alors, je l'achète parce que, d'une part, c'est écologique. Ça évite le gaspillage voilà, au niveau des textiles.
5: Je trouve qu'acheter du neuf, c'est un peu ridicule avec tout ce qu'il y a comme seconde main pour pouvoir en profiter.
2: Et il n'a pas tort.
3: Ouais, ouais, c'est ça. Ouais. Alors, elle n'a pas tort, c'est Dominique.
2: Ah, pardon.
3: Voilà, une dame.
2: Pardon pour la... ça va faire rire, ça. Non mais c'est un vrai argument.
3: Ah ben clairement, oui. En fait, enfin, l'un des slogans de Fripp Emmaüs, c'est donnons une seconde vie à nos vêtements, mais une seconde vie aux personnes. Et donc ça, un peu du coup, ça fait la transition. Mm. C'est-à-dire que le vêtement que tu portes, il peut servir à d'autres. Enfin, celui que je porte aussi, il peut servir à d'autres. Et à quelqu'un qui va l'acheter, donc qui va à la fois l'acheter peut-être à un prix moins cher que dans le commerce. Mais donc ce vêtement, il va continuer à vivre. Quoi. Ouais. Toi, tu pourrais laisser dans ton placard.

0: Et donc là, on va entendre trois personnes, tu vois, sur la douzaine de personnes que j'ai enregistrées, enfin que j'ai questionnées. C'est quand même significatif. Les gens ont conscience. Alors, la toute première n'est pas très claire sur ce que c'est que Frippi Maüs, enfin sur cet aspect-là. Mais en tout cas, ils ont conscience de l'aspect social et insertion.
1: Alors, je pense que tu parles de Lou.
2: Ben oui.
1: Florilège, là aussi, parce qu'il y a plusieurs témoignages qui sont très intéressants, je trouve.
3: C'est un peu comme, on va dire, une association qui revend et les sous qui... Les sous qui, du coup, sont enfin, des vêtements vendus reviennent pour des trucs de charité un peu pour... Ok.
4: Quelque chose d'environnemental, de social. On sait qu'il y a une démarche d'insertion derrière Frippi Maüs qui est particulièrement importante. Et l'idée de pouvoir contribuer au retour à l'emploi de certaines personnes peut être quelque chose d'intéressant.
5: Permet, me semble-t-il, de faire émerger des personnes, des personnalités qui n'auraient pas leur place dans le travail ailleurs.
1: Donc, on se sent utile aussi, socialement, ouais. Quand on vient acheter et consommer à Frippi Maüs. Ça, ouais. C'est quand même presque même rassurant, j'ai envie de dire.
0: Oui, c'est ça, ouais. Les gens savent pourquoi ils viennent. Enfin connaissent ce volet, tu vois, de l'insertion, de l'activité. Moi, je me dis que c'est pas très mis en évidence, tu vois, pour autant, quoi. Mais ça veut dire qu'ils se sont intéressés. En tout cas, moi, c'est comme ça que je le perçois. Les gens se sont intéressés. Qu'est-ce que c'est que ce magasin-là? Et donc, ils ont compris. Donc, Lou, pour mémoire, elle venait pour la première fois.
1: OK.
0: Elle venait pour la première fois, elle ne savait pas trop. Et ben, la présidente de Frippi Maüs était avec moi. Et après mes questions, elle lui a expliqué exactement ce que c'était que Frippi Maüs. Donc, désormais, elle sait.
1: Bon, très bien. Mais elle avait quand même déjà une idée, même si elle l'a expliqué très timidement, oui. Et un peu maladroitement, mais ça fait partie du charme du reportage.
0: Ouais.
1: Les raisons pour lesquelles elle venait là et peut-être ouais. Pas ailleurs. Hein,
0: oui, oui, tout à fait.
1: Finalement. Alors, tu t'es aussi intéressé, sans mauvaise curiosité, à ce qu'ils ont acheté, ces gens, pour peu qu'ils aient acheté quelque chose, parce que c'est pas obligatoire non plus.
0: Oui.
1: Mais toujours est-il qu'on a eu quelques petites séquences intéressantes.
0: Ah oui.
1: Intéressantes,
0: ouais,
1: oui.
0: Ouais, c'était sympa.
1: T'as dû te marrer aussi un petit peu.
0: Ah oui, clair. Oui. Oui, en fait, je pense encore une fois qu'on a affaire à des personnes qui sont assez classiques ou normales, c'est-à-dire que des gens qui se disent je viens voir, et puis s'il y a un truc qui me plaît, je prends. Quoi. Et puis d'autres qui viennent avec des idées très, très déterminées, je vais acheter une paire de chaussures, par exemple. Quoi. Et puis d'autres, donc c'était assez rigolo, il y avait Lisiane et Dominique, elles ont acheté le magasin. Quoi.
1: Alors oui.
0: Voilà.
1: Alors on va écouter par exemple celles qui viennent. Parce qu'elles savent vraiment ce qu'elles viennent chercher.
0: Oui.
1: C'est le cas de Maud, par exemple, entre autres. Écoutez.
6: Eh bien, je n'ai pas encore acheté, mais j'ai trouvé des pantalons, des t-shirts, même des culottes et des soutiens-gorge. Tout ce qu'il faut pour la vie du quotidien.
0: Pour vous?
6: Pour moi et d'autres. J'habille beaucoup les gens autour de moi. Neveux, nièces, ma maman, mon fils.
3: J'aime bien les chaussures qui sont ici. Elles sont belles, elles ont l'air toutes neuves, en fait. J'aime bien.
0: Oui.
1: Toujours cette petite timidité
0: oui.
1: De témoignage. Et puis alors le témoignage de Maud qui est extraordinaire.
0: Ah oui, ouais. C'est clair, ouais, tout discrètement, tout petitement. Là,
1: mais qui le dit quand même.
0: Oui, oui.
1: donc c'est assez rigolo. Et donc là, elles savent pourquoi elles viennent.
0: Oui, tout à fait. Ouais. Ouais. On n'a pas gardé, mais il y a une personne qui part en vacances à la chaleur, comme elle dit. Et donc elle achète des t-shirts. Voilà.
1: Très bien.
0: Elle sait très clairement pourquoi elle vient.
1: Tu l'as dit tout à l'heure, il y en a qui viennent aussi parce que ils viennent sans idée précise et puis boum, ils tombent sur le produit. Coup de cœur, quoi. C'est peu ça. Comme ça qu'on le dit quand on parle de vêtements.
0: Oui,
1: souvent.
0: C'est ça. Ouais, le mot est revenu.
1: Ouais.
0: Je sais pas si personne vous connaissait, mais le mot est revenu, effectivement, quand t'as expliqué.
1: Allons-y.
7: C'est le coup de cœur. C'est l'opportunité qui fera que j'achète ou que j'achète pas.
8: C'est le coup de cœur.
1: Bah oui, le coup de cœur. Ouais. Le coup d'œil, peut-être aussi, il faut l'avoir. Hein.
0: Oui. Ouais. Ouais, en fait, les gens fouillent. Hein. Les gens fouillent. Enfin, comme dans un magasin normal, ils vont regarder un petit peu tout ce qui est présenté. Là. Et donc, le coup de cœur, c'est quelque chose qui revient assez régulièrement.
1: Et puis alors, Lisiane, elle était séduite, elle.
0: Ah oui.
1: Lisiane, elle a failli racheter le magasin.
0: Quasiment, oui.
1: C'est ce qu'elle t'a dit, hein.
0: Oui, presque.
1: On l'écoute.
0: Qu'est-ce que vous avez acheté aujourd'hui?
9: Alors aujourd'hui, une petite variété de choses, une veste, un sac, deux robes, deux liquettes, une paire de baskets dorées et puis une dernière petite veste imprimée qui m'a l'air très bien pour le printemps.
1: Voilà, et c'était peut-être pas fini au moment où tu l'avais interrogée.
0: C'est ça, parce que je lui demandais c'est tout, elle me dit c'est tout jusqu'à maintenant. Quoi.
1: Oui, voilà.
0: Et elle a continué, elle est sortie, je sais pas, une demi-heure ou trois quarts d'heure après. Et elle avait, je l'ai pas re-questionné, mais elle a acheté plein d'autres choses, en fait. Tu vois, avec Dominique, elles ont dévalisé le magasin toutes les deux.
1: Et puis, il y en a que t'as interrompu alors qu'il était un peu trop tôt. Exemple, Virginie qui t'a dit ça, par exemple.
10: La surprise.
0: Oui.
1: Surprise. Voilà. Débrouille-toi avec ça.
0: Oui, c'est ça. Voilà. Elle sait pas pourquoi elle vient.

0: Mais c'est aussi ce qui est intéressant, en fait, c'est ce qu'on entend un petit peu aussi de manière générale, c'est les gens trouvent à peu près ce qu'ils veulent, en fait, dans ce magasin-là, tu vois, même si c'est pas exactement la bonne taille, la bonne couleur, mais en tout cas, ils vont toujours trouver quelque chose qui les intéresse.
1: Bon, en tout cas, voilà. Si on devait résumer, déjà, bravo et merci pour cette investigation, ce travail sur le terrain qui est hyper passionnant, parce que finalement, ça remet un peu Fripp Emmaüs au centre du jeu, hein, en disant, bah, finalement, c'est un magasin comme tous les autres, on le disait tout à l'heure, mais les témoignages illustrent ça. Et d'ailleurs, il vient qui il veut et pour quelque raison que ce soit.
0: Oui, tout à fait. Oui, oui, en fait, de manière très claire, on est bien accueilli, il n'y a aucun jugement là-bas. Et je pense qu'on est plutôt même accueilli, enfin, non, on n'est pas plutôt, on est accueilli avec le sourire. Toi, les salariés, les personnes qui bossent à Fripp Emmaüs sont contentes de voir du monde. Enfin, voilà, donc t'achètes pas, peu importe en fait.
1: Et le petit bonus, c'est effectivement ces sensibilités à la fois écologiques et social, on l'a entendu il y a quelques instants, qui donne ce petit plus qui fait aussi le charme et l'importance de Fripp Emmaüs.
0: Tout à fait. Ouais. Enfin, je sais pas ce que je peux te dire à partir de ça, mais oui, c'est ça.
1: Bah voilà, non, mais c'était important. Je trouvais qu'il était pertinent ce numéro des Dessous de mon dressing, Hervé, parce que ça permet de faire tomber quelques clichés, soit sur des questions économiques, soit sur des questions de profil, soit sur des questions de motivation. Voilà. Et puis il nous reste à vous dire, bah, allez-y, vous, soit au magasin 17 rue Gutenberg, soit celui 17 Avenue Nationale. Peut-être que vous nous écoutez dans une autre ville, il y a certainement un Emmaüs, un Fripp Emmaüs, pas loin de chez vous, et qui peut vous permettre de trouver le bonheur et en plus d'aider quelques autres socialement.
0: Oui, tout à fait.
1: Bah voilà, merci. C'était hyper intéressant. Ça, c'est aussi ça, les dessous de mon dressing.
0: Exactement. Merci beaucoup, Julien.
1: Merci et encore bravo. Et merci à Justine pour le coup de main dans le
0: Merci à Justine.
1: Dans le montage.
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1: Passez une bonne soirée sur RGR dans quelques instants. RGR Campus avec dans quelques instants Allo Khalid ou encore Kalika, mais juste avant, c'est l'heure des infos.
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1: Et c'est avec Justine. Salut Justine.
2: Salut Aslan.
1: On commence par une info Parcoursup.
2: Effectivement, on a une petite pensée pour les lycéens qui verront peut-être leur vie, en tout cas professionnelle, changer dans moins d'une heure. C'est le début des résultats Parcoursup, n'est-ce pas Adriana?
3: Et oui, à partir de 19h débute la phase d'admission sur Parcoursup. Alors qu'est-ce que ça représente concrètement? Eh bien les élèves sauront si leurs vœux ont été acceptés, refusés ou s'ils sont en liste d'attente. À partir de là, plusieurs étapes. Dès ce soir, les candidats peuvent commencer à valider ou non leurs propositions. Ensuite, du 5 au 8 juin, ils classeront par ordre de préférence les vœux en attente qu'ils souhaitent conserver. Il faut savoir que les dossiers Parcoursup seront mis à jour tous les matins, que des nouvelles propositions pourront être faites et que les élèves auront 2 jours pour les accepter ou pour les refuser. Le 11 juin marque le début de la phase complémentaire d'admission, une opportunité pour les candidats qui n'auraient pas eu de proposition jusque-là. Ils pourront alors formuler jusqu'à 10 nouveaux vœux dans des formations encore accessibles. Attention, du 12 au 18 juin, les réponses aux propositions seront suspendues le temps des épreuves de bac. La fin de la phase principale doit se terminer le 11 juillet et le 10 septembre signera la fin de la phase complémentaire. Les élèves pourront tout de même être accompagnés par la commission d'accès à l'enseignement supérieur jusqu'à mi-octobre pour trouver une formation adaptée à leur projet. Alors, pas de panique, parce que jusqu'en octobre, tout est encore possible. À titre de comparaison, en 2025, 92% des candidats ayant formulé des vœux ont reçu au moins une proposition d'admission.
2: Et on leur souhaite bien évidemment bonne chance. À Reims, le Sunnyside Festival fera son retour du mardi 6 au dimanche 11 octobre pour une 12e édition qui fera à nouveau la part belle aux musiques afro-américaines. Son organisateur Jazus a dévoilé une partie de la programmation. On pourra retrouver la chanteuse malienne Fatoumata Diawara, le saxophoniste Léon Fall, Marina Trench, une DJ house internationale, la flûtiste Ludivine Zambour et d'autres. Pour plus d'informations, rendez-vous sur sunnyside.fr. Et une autre info, Good Vibes à Reims, la cartonnerie va clôturer sa saison anniversaire à l'occasion d'un week-end festif les 19, 20 et 21 juin. Au programme, une dernière soirée en grande salle avec Franz Ferdinand, un samedi dédié au clubbing avec des non-montants de la nouvelle scène techno et un dimanche convivial rythmé par des DJ sets et des groupes locaux. Pour tout renseignement, rendez-vous sur cartonnerie.fr. Dans l'actu, le rappeur Booba est condamné à 3 ans de prison avec sursis et 30 000 euros d'amende pour harcèlement en ligne et un jeu raciste contre Lin-Lan Dao, journaliste à France Télévisions. Et dans l'actu toujours, la santé mentale des Français continue de se dégrader. Selon un sondage du cabinet Empreinte Humaine, un salarié sur deux se dit en détresse psychologique. Chez les plus jeunes, les hospitalisations pour tentatives de suicide ont doublé depuis le Covid chez les filles de 10 à 14 ans. Face à cette crise, la ministre de la Santé Stéphanie Rist promet désormais un accès coupe-fil à un professionnel de santé mentale sous 24 à 48 heures pour les jeunes repérés en difficulté. On parle sport maintenant, Aslan ?
1: Allez, c'est parti.
2: Allez, on commence avec le tennis. Roland-Garros se poursuit. Chez les filles, Marta Kostyuk sera la première ukrainienne à disputer les demi-finales de Roland-Garros après sa victoire contre Elina Svitolina. Et chez les garçons, le numéro 2 mondial Alexander Zverev a affronté Rafał Rodar, 29e mondial, et il s'est qualifié en 3-7 pour les demi-finales. En basket, la Coupe du monde de basket 3-3 a démarré hier à Varsovie. Après le début du premier tour, les féminines ont perdu contre le Japon, mais se sont en revanche imposées face à la Lituanie. Chez les garçons, eux sont imposés 21-20 contre la Belgique et ont également gagné leur match contre Porto Rico 18-16.
1: Eh ben c'est parfait. Et qu'en est-il de la météo, Justine? Parce qu'on connaît l'expression « après la pluie vient le beau temps », mais là on peut dire qu'après le beau temps vient la pluie pour le coup.
2: Il va falloir attendre encore un petit peu pour le beau temps. La météo change très rapidement, passant de soleil par la pluie ou encore des orages. De la pluie est attendue ce soir avec 16 degrés. Demain, la journée restera couverte avec 17 degrés.
1: Préparez bien la capuche.
2: Oh oui.
1: Merci beaucoup, Justine.
2: Avec plaisir.
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0: RJR avec Kaïka à l'instant dans Campus. Bonsoir à toutes et à tous, c'est Aslan. Je suis très heureux de vous retrouver pour un nouveau RJR Campus en ce mardi. J'espère que vous allez bien, que vous êtes chaud malgré le temps qui est très très pas chaud. On va dire ça comme
1: oui,
0: ça.
1: On peut...
0: J'ai le plaisir d'accueillir Bilal qui est avec moi. Salut Bilal, comment ça va?
1: Bah écoute, toujours un plaisir d'être au micro de RJR. Et
0: ouais,
1: dans RJR Campus, c'est vraiment toujours la régalade, surtout quand je suis avec toi.
0: Oh, pareil, pareil. C'est réciproque, t'as pas oublié la tradition, j'espère, mon ami, depuis le temps qu'on est là, depuis 4 ans. C'est le chiffre du jour et c'est toi qui en as un ce soir. J'espère qu'il est pas compliqué. Hein.
1: Il est un petit peu compliqué, sachant qu'il est pas. Enfin bref, bon courage pour trouver ça.
0: Yes.
1: Si je te dis. 255 000.
0: 255 000. C'est dans quel domaine? Est-ce que tu pourrais me donner quelques indices quand même?
1: C'est dans le domaine de l'audiovisuel, on va dire.
0: Dans le domaine de Est-ce que c'est
1: plus
0: un budget pour.
1: Non, non.
0: C'est pas un budget.
1: Plus même du côté de la musique.
0: De la musique? Ah, pour musique. Une bande originale?
1: Non.
0: Pour un morceau?
1: Non, c'est un nom. Bah, je suis en train de trop t'aider. Non, non, c'est pas ça. J'ai donné des indices de fou furieux.
0: Donc
1: là,
0: c'est audiovisuel, musique.
1: Oui, même plus musique. Hein, c'est totalement dans la musique.
0: C'est dans la musique.
1: C'est dans la musique.
0: 255 000.
1: 255 000. C'est de trouver. Est-ce que c'est peut-être de l'argent?
0: Est-ce non, que c'est pas de l'argent. C'est pas de l'argent. C'est quoi des streams? Pire
1: stream.
0: C'est
1: pas des streams.
0: Un achat de catalogue, quelque
1: non,
0: chose comme
1: non,
0: ça.
1: Non, non, on est sur un nombre de personnes. Allez, je t'aide un petit peu.
0: 255 000 personnes.
1: 255 000 personnes.
0: Qui ont streamé un morceau en
1: non,
0: particulier.
1: Non, non, non. Qui était quelque part.
0: Oula, attends, il y avait des concerts ce week-end.
1: Exactement.
0: Pour Damso?
1: Oui,
0: Aya Nakamura.
1: T'as tout dit, voilà.
0: Yes.
1: C'était le mélange. À la base, je voulais te faire un chiffre du jour sur tous les événements qu'il y a eu à Paris, mais en fait, je me suis rendu compte qu'il y en a eu beaucoup trop.
0: Il y en a eu beaucoup trop en même temps.
1: C'est ça. En fait, il y a eu le Parc des Princes avec la victoire du PSG. Il y a eu Aya Nakamura, il y a eu Damso, il y a
0: ouais.
1: eu encore un autre concert, j'ai oublié.
0: Carrément, on s'y perd.
1: J'ai oublié, il y a eu un match de rugby. Enfin, il y a eu vraiment beaucoup, beaucoup d'événements à Paris. Je voulais mettre tout ça en commun, mais j'ai pas réussi à trouver tous les chiffres exacts. Du coup, je me suis arrêté sur le concert d'Aya et de Damso, qui font quand même 255 000 personnes à eux deux. Sachant que si on rajoute à ça le Parc des Princes, qui est à peu près à 48 000 places, on arrive à 303 000 personnes à Paris, rien que pour trois événements.
0: C'est une dinguerie.
1: C'est une folie. Hein. Enfin voilà, l'énergie là-bas, ça devait être quelque chose. Hein.
0: Ah oui, effectivement, ça devait être quelque chose. Et quand même, tout ça combiné, c'est une grande dinguerie. Mais après,
1: oui.
0: C'est pas surprenant. Hein,
1: c'est ça,
0: vu l'euphorie de ce week-end,
1: puis,
0: quand même.
1: Ça me permet de faire une belle transition parce que aujourd'hui, on a eu le droit à la révélation du coup du concert de Niska aussi qui arrive en 2027.
0: Eh oui.
1: Les places ont été mises en vente à 12h et je crois qu'on est quasiment complet. Hein,
0: c'est quasiment complet là, ouais. Pour le coup, disons que le Stade de France a son effet.
1: 2027, voilà. oui, c'est ça.
0: Ouais, pour le
1: préparez-vous.
0: Coup, ça a son effet. Soyez prêts. Merci beaucoup, Bilal. En tout cas, pour ce chiffre du jour, il était sympathique et je suis très très heureux de l'avoir gagné. Quant à nous les amis, on est reparti en musique dans quelques instants, on s'écoutera Esme, mais tout de suite on s'écoute Pink sur RJR.

0: Esmé, à l'instant, dans RJR Campus, Bilal, tu vas nous parler du brevet des collèges.
1: Eh oui, je pense qu'il y a beaucoup de jeunes qui nous écoutent, qui ont forcément, bah, du coup, qui vont bientôt passer le brevet, ou alors qui ont de la famille, petits frères, petites sœurs, qui vont passer. Bah, si vous voulez les aider, si vous voulez, il y a la révision du brevet qui a été mise en place. Ça se passe le mercredi 3 juin à la médiathèque Croix-Rouge, qui vous ouvrira ses portes pour une après-midi de révision avec tout le nécessaire pour être dans les meilleures conditions. C'est gratuit, donc n'hésitez pas à vous inscrire. Faut juste réserver sa place, c'est sur bm-reims.fr. Donc voilà, parce que le brevet, ça peut peut-être faire peur. C'est la première un petit peu grosse épreuve pour un collégien, ouais, un lycéen. Donc les emmener là-bas, emmener ton petit frère ou ton cousin, ou si tu penses à quelqu'un, ça va être une bonne idée.
0: Effectivement, s'entraider, c'est le plus important. Merci beaucoup Bilal.
2: Quant à nous,
0: les amis, on est reparti tout de suite en musique. Dans quelques instants, les artistes régionaux avec Earth Motion. Mais tout de suite, on s'écoute Cassili sur RJR avec son morceau intitulé T'entendre rire.

0: RJR avec Earth Motion à l'instant dans Campus, un bon morceau hein, comme on aime. Hein. Pour le coup, on a bien bougé dans le studio.
1: C'est un artiste régional. Hein.
0: Eh oui, en plus, ça fait plaisir. Ça vient de chez nous, ça vient de Reims, c'est ça. Ça fait très plaisir. 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
0: Merci beaucoup Bilal. Quant à nous les amis, on est reparti en musique dans quelques instants. On aura le plaisir de retrouver Amandine pour sa chronique. Mais tout de suite on s'écoute Lady Gaga sur RJR.

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2: Bonjour chers auditeurs, pour les sorties ciné cette semaine, La bataille de Gaulle, l'âge de fer, est un thriller historique d'Antonin Baudry. Juin 1940, la France s'effondre et signe l'armistice. Au milieu du chaos, un homme refuse de céder. Seul contre tous, ce général inconnu s'échappe vers Londres pour sauver ce qu'il reste d'un rêve, la liberté.
3: La France n'a pas capitulé.
4: Vous n'êtes pas la France !
5: Nous sommes la France.
6: Vous ?
5: Nous.
2: Sortie du drame, l'affaire Zanetti, avec Roche Dizem et Hippolyte Girardot. Elisa Zanetti a été condamnée pour un crime dont elle ne dit presque rien, se rappeler. 10 ans plus tard, le professeur Alaoui, criminologue de renom, rouvre son dossier. Un face-à-face tendu s'engage entre les deux. Peu à peu, les souvenirs enfouis refont surface, et avec eux, une vérité bien plus complexe qu'il n'y paraît. Jusqu'où peut-on aller pour entrer dans l'esprit d'une criminelle ?
7: 3 mars, premier entretien avec Elisa Zanetti. Depuis combien d'années vous êtes en prison ?
8: 10 ans. Je ne sais vraiment pas par où commencer.
7: Certains commencent par l'acte violent.
9: Lors de son procès, elle a affirmé ne se souvenir de rien.
2: Dans un tout autre registre, nouvel opus de Scary Movie, comédie d'épouvante horreur. Découvrez 26 ans après avoir échappé à un tueur masqué étrangement familier, Ghostface, les héros emblématiques de la saga sont de nouveau dans la ligne de mire du meurtrier. Et aucune franchise de films d'horreur n'est à l'abri.
10: Oh, fiche. Oh non, elle s'est fait poignarder.
11: Pourquoi elle d'abord? Les pronoms inclusifs, ça vous dit rien? C'est Yael, s'est fait poignarder.
12: Nous revoilà.
2: Bon film coup de cœur, j'ai choisi L'abandon, de Vincent Garanque, avec Antoine Reinhardt, Emmanuel Berco et Emma Bourmali. Tout le monde connaît le nom de Samuel Paty, mais peu de gens connaissent réellement son histoire. Le 16 octobre 2020, Samuel Paty, professeur d'histoire-géographie, est assassiné à la sortie de son collège. À la lumière des enquêtes et des procès, ce film revient sur les 11 derniers jours et l'engrenage qui a conduit à sa mort tragique. Remarqué à Cannes cette année, le film commençait certes mal, je trouve, par une drôle de mise en scène de paroles du défunt professeur. Je cite « Je n'ai jamais rêvé d'être un héros, mais que ma vie ait un sens, qu'elle serve à quelque chose. » Heureusement, la suite du propos est toujours juste et portée par des acteurs d'exception. C'est ainsi qu'Antoine Reinhardt est plus que crédible et touchant en professeur dévoué dont on sent la solitude extrême face à l'acharnement dont il est l'objet. Emmanuel Berco, quant à elle, est également toujours juste dans le rôle de la principale du collège, entre l'injonction de sa hiérarchie de ne pas faire de vagues, les parents à gérer et un professeur pour qui elle ressent une énorme empathie. Le film, sans mélo aucun, touche par sa vibrante vérité. Il rend compte des 11 jours qui ont précédé l'abominable assassinat de Samuel Paty, décapité pour avoir fait son travail et avoir essayé de développer chez ses élèves l'esprit critique. Même si le spectateur connaît l'issue funeste, il ne peut s'empêcher d'espérer et suit le souffle retenu, les pas de ce professeur d'histoire-géographie d'un collège de Bois d'Aulne à Conflans-Sainte-Honorine, à travers un parcours qui le conduit à sa perte. Le film reste sobre et c'est en cela qu'il est puissant. À voir sans plus attendre. Et voilà, c'est fini pour cette semaine. Alors sortez, allez au ciné et n'oubliez pas, c'est toujours sympa de faire son cinéma. Au revoir.
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13: Merci beaucoup Amandine pour ta chronique. Dans quelques instants, on se retrouve avec Macy Kay et tout de suite on s'écoute Clara Dunciani avec son morceau intitulé Cœur sur RGR.

0: RGR avec Maïsika à l'instant dans Campus. Comme vous le savez, dans cette émission, on aime vous donner des bons plans et des bons plans qui font sourire comme un petit tournoi Mario Kart, Bilal, c'est bien ça?
1: Et oui, on a parlé juste avant, une petite info, brevet, révision. Bah là, maintenant, on est plus sur la détente. On arrive quand même sur la fin de l'année. C'est cool, tu vois, de pouvoir s'affronter à un Mario Kart. Si vous vous sentez imbattable, que vous pensez être le meilleur de vos potes, bah venez en tout cas confronter votre niveau. Ça se passe au niveau de la médiathèque Lonzola le mercredi 3 juin de 14h à 16h. L'événement, il est gratuit. Il y a juste à réserver. S'inscrire sur bm-reims.fr.
0: Merci beaucoup Bilal, on est reparti tout de suite les amis, dans quelques instants on s'écoutera Taïk avec son morceau Girlfriend, mais tout de suite on s'écoute Bianca Costa que vous pourrez retrouver au festival Les Plaines Sonores à Sault-Saint-Rémy ce samedi.

0: Taïk à l'instant sur RGR avec son morceau Girlfriend, un bon petit souvenir et un bon sample à la Michael Jackson, You Walk My World, ça fait plaisir. Est-ce que Bilal, ça t'a rappelé des petits souvenirs de toi quand t'écoutais Michael Jackson?
1: Oh, abuse pas non plus.
0: Non mais je te pose la question, on sait jamais.
1: Bref, non, si, c'était cool, mais ouais, voilà.
0: Bah super.
1: J'ai pas plus à
0: merci.
1: Dire.
0: Merci. Et bah tu sais quoi, je t'ai préparé une petite surprise pour cette émission, un petit vrai ou faux. Tu connais le concept, j'ai pas besoin de l'expliquer.
1: Non, je le connais pas.
0: Ah, tu connais pas le concept? Et bah je vais l'expliquer, le concept est simple. Je vais te donner des affirmations, c'est à toi de me dire si elles sont vraies ou si elles sont fausses.
1: Ok.
0: Si elles sont vraies, tu vas entendre ce bruit, et si elles sont fausses, bah tu vas entendre ce bruit.
1: Du coup, voilà. Je pense que cette affirmation est vraie.
0: Oui.
1: Voilà, nickel, parfait.
0: T'as parfaitement compris, vous avez parfaitement compris pour vous qui nous écoutez, où que vous soyez. Tu es prêt?
1: Toujours.
0: Et là, on va être un peu sur un truc que t'aimes bien. On va partir un peu du côté rap US des années 90.
1: D'accord.
0: Parce que je sais que c'est un petit peu ta cam, ça, quand même.
1: C'est ma DA, oui, un petit peu.
0: Ouais, c'est un peu ta DA. Vrai ou faux, Dr. Dre a été l'un des premiers artistes à populariser le G-Funk.
1: Oui, vrai.
0: C'est vrai. Dr. Dre est en effet l'un des pionniers du G-Funk, un sous-genre de rap qui mélange funk et hip-hop.
1: Donc voilà. Ça m'étonne pas parce que Dre, c'était vraiment un visionnaire.
0: C'était un visionnaire. Pour le
1: exactement,
0: coup, il était en avance sur tout le monde. Vrai ou faux, Notorious B.I.G. était principalement connu pour son style de rap rapide.
1: Biggie, non, c'était pas du rapide, Biggie. Ah ouais?
0: Non, je rigole avec toi.
1: Ouais.
0: Oui,
1: non, c'est plus posé, c'est vraiment sur le côté.
0: Effectivement, effectivement, c'est faux. Il était plutôt connu pour son flow lent en layback ainsi que pour ses récits narratifs.
1: Exactement.
0: Exactement. Ah, t'es bien, 2 sur 2, oui. c'est bien. Même si tu t'es fait un petit peu peur, je t'ai fait un petit piège. Je me suis dit, attends, on va le piéger un petit peu. Vrai ou faux, Dr. Dre a produit l'album The Chronic qui est devenu un classique du rap.
1: Oh putain, je l'ai pas celle-là.
0: Quoi? Arrête!
1: Vrai?
0: Oui, okay. Oh, t'as eu de la chance. J'allais dire mon gars, là,
1: c'est que Dre a produit trop d'albums et je ne sais plus lesquels il était dessus.
0: Il a produit trop d'albums. Tu sais, en solo, il en a produit que 2.
1: Ah bon?
0: C'est The Chronic et 2001.
1: Ah bon?
0: Non, bien sûr.
1: Il était sur plus de. Non?
0: Non. Okay. Bah après, il a peut-être participé, il a contribué,
1: oui,
0: on va dire, des featuring.
1: Oui, voilà, mais même plus que dit, il a aidé à développer des albums,
0: bien sûr.
1: C'est ça que je veux dire. Lui,
0: exactement.
1: Il était pas full prod sur tout. Non,
0: exactement.
1: Lui, je me suis pas exprimé, excuse-moi.
0: Exactement. Non, t'inquiète, y a pas de soucis. Et c'est ok. Vrai ou faux, Tupac a commencé sa carrière. Oui, il fallait que j'en parle parce que voilà, ça fait partie du
1: Tupac.
0: Jeu. Tupac a commencé sa carrière musicale en tant que membre du groupe Digital Underground.
1: Vrai?
0: Oui, exactement, c'est bien. Eh, il en reste un. Pour l'instant, c'est un sans faute.
1: J'étais pas sûr sur le nom du groupe, mais il semblait que
0: c'est un sans faute. Franchement,
1: parfait,
0: là.
1: Parfait.
0: Allez, on voit
1: la sauce.
0: On voit la dernière.
1: Je suis chaud là.
0: Ouais, je vois ça.
1: Je veux faire le 5
0: voilà,
1: sur 5.
0: Tu veux le 5 sur 5. Allez, la dernière. Vrai ou faux, Tupac et Notorious Big étaient des amis proches tout au long de leur carrière?
1: Alors, pas tout au long, malheureusement.
0: Alors, pour toi, c'est quoi la réponse?
1: C'est faux, parce qu'à un moment, ils étaient en clash.
0: Bravo. J'applaudis. J'applaudis.
1: Ils ont été amis. En fait, j'ai cru que t'allais me piéger en mode est-ce qu'ils ont été amis un moment dans leur vie? Et là, je vais dire bah oui, en soi, mais même s'il y a eu le clash. Mais bien joué.
0: Ouais, mais quand même.
1: Question
0: quand même.
1: Un peu tricky, ouais, j'ai
0: un peu
1: peur.
0: Un petit peu tricky.
1: Enfin, qui ne connaît pas le grand clash, le grand beef qu'on peut dire première génération avant le plus récent.
0: Est-ce qu'on peut dire que c'est au-dessus de Kendrick et Drake?
1: C'est pas pareil, c'est une autre époque, c'est une autre notoriété qui a dépassé. En fait, Kendrick et Drake, ça a vraiment dépassé le stade États-Unis, Canada, entre guillemets.
0: Ouais.
1: C'est vraiment devenu très planétaire, très très vite, grâce notamment au stream. Alors que là où et l'ère d'internet, là où Biggie et Tupac, c'est beaucoup resté West Coast, East Coast,
0: ouais,
1: avant de se populariser avec du coup petit à petit les ventes CD, le passage à internet. Mais c'est pour ça que c'est deux trucs totalement différents.
0: Effectivement, deux époques différentes qu'on ne peut pas comparer, donc ne comparons pas la comparable. Merci beaucoup bien, allez, bravo, 5 sur 5.
1: Merci.
0: Là on peut dire que t'as été reçu 5 sur 5. Là pour le coup, l'expression mérite d'exister.
1: Là, elle existe, ouais, c'est ça, exactement.
0: Et puisqu'on parlait de musique, les amis, on est reparti tout de suite en musique avec Adela et son morceau Super Scar sur RJR.
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0: RJR avec Odis et Emilia Ali. Alors non, c'était pas du tout Adela parce que j'ai précipité le départ. Donc non, on va pas du tout, c'est pas encore l'heure de se dire au revoir, même si on s'en approche. Et là oui, effectivement, il est l'heure de se dire au revoir. Merci beaucoup Bilal d'avoir été présent dans cette émission.
1: Mais avec grand plaisir.
0: Une petite note sur 10 pour cette émission quand même.
2: Une note sur 10?
0: Une note sur 10.
1: C'est 60 sur 10.
0: 60 sur 10, et bah c'est pareil. Moi je dirais 70 sur 10 pour avoir un double 10. Allez voilà, on abuse un petit peu. Merci beaucoup d'avoir été présent en tout cas pour cette émission. On se retrouve demain à la même heure de 18h à 19h avec toute la team. Et nous on se quitte en musique, et cette fois-ci avec Adela et son morceau Superscar sur RGR. Bonne soirée à tous et à demain pour un nouveau RGR Campus. Salut.

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0: Bienvenue à toutes et à tous dans Hip Hop by Night, comme tous les mardis soirs sur RGR 106.1 et sur le DAB+, sur vos écrans, sur vos TV, sur tout ce que vous avez de connecté. Vous êtes dans Hip Hop by Night, comme je viens de dire, avec, comme d'habitude, aux commandes, Monsieur Arminio.
1: Hello, hello.
0: Monsieur Vince.
2: Yeah, yo.
0: Et moi-même, Thierry Aka, Jazz Aka, King Jazz, comme vous voulez. Voilà, je me sens emballé. Je me suis mis sur un piédestal tout seul, incroyable. Oh là là, l'autopromo est belle.
1: Magnifique. Hein.
0: Donc ce soir, on vous a concocté, parce qu'on devait avoir un invité, mais on ne l'a pas, mais on ne va pas faire un débat encore là-dessus. On fait une spéciale Pete Rock, le super producteur américain qui a laissé son empreinte à jamais dans le rap US et dans le rap mondial.
1: Le parrain.
0: Bon voilà. Merci. Qui c'est qui veut présenter un peu le monsieur ?
1: Il y a tellement de choses à dire.
3: Bah écoute,
1: vas-y Vince.
3: Déjà pour commencer, bah c'est le cousin de EVD. J'ai découvert ça.
0: Bah ça, je savais pas, par contre. Ah, bonne
3: idée. Il s'est associé dans les années 90 avec le rappeur CL Smooth. C'est là où on l'a tous découvert en fait. Et pour tout vous dire, moi c'était pas forcément le genre de rap que j'écoutais, comme je l'ai déjà dit.
0: Ouais.
3: Moi c'est des trucs un peu plus violents, parce que ça passait pas mal sur UMTV Rap aussi.
0: Ouais.
3: Et moi j'appréciais pas plus que ça.
1: Ouais. C'était une génération un petit peu avant aussi quand même, toute cette génération Mobb Deep.
3: Ouais.
1: Evidit, on parlait Evidit, ouais c'est vrai.
3: Et par contre, bah, ce mec, la Pete Rock, c'est un producteur de malade mental.
0: Ouais.
3: Encore jusqu'à maintenant, il produit des trucs.
0: Ouais.
3: On en reparlera tout à l'heure, mais parce que j'ai choisi un morceau d'un de ses derniers projets, Common, qui est quasiment l'album de l'année 2024.
0: Ouais.
3: Donc il est toujours d'actualité, il arrive à se renouveler. Il rappe aussi, d'ailleurs j'ai choisi un morceau où il rappe.
0: Ouais.
3: Que dire de plus ?
1: Vas-y.
3: Non, vas-y.
1: Ok, d'accord. Non, parce que tu disais Evidi, ouais, c'est son cousin.
3: Mm.
1: Son cousin, donc. Parce que son titre phare, T-Roy.
3: Que j'ai choisi.
1: Que t'as choisi.
3: Que je vais présenter.
1: Qu'on ensuite. Avait. Ouais, que t'avais. Ah, ouais, excuse-moi, parce qu'on l'avait.
3: Vas-y.
1: Non, on l'avait calme présenté toi. Aussi à l'époque.
3: Oui, c'est vrai.
1: Et en fait, c'est un titre hommage au danseur de Evidi.
0: Ok.
1: Ouais. Donc, T-Roy, donc, le fameux titre culte qui a vraiment consacré.
3: They Reminisce Over You.
0: Ok, et donc voilà. On connaît le monsieur. Maintenant, on va parler des trois premiers titres qu'on va passer. Moi, j'ai choisi un titre de Run DMC qui s'appelle Down With The King, justement featuring avec Pete Rock et CL Smooth. Down With The King, c'est le sixième album studio de Run DMC et c'est aussi leur album du renouveau, le passage du vieux rap des années 80 au rap moderne des années 90. Et attention, c'est sorti en 93. L'album a été produit par Run DMC, Pete Rock, Q-Tip, EPMD, Kiji, Naughty by Nature, c'est une dinguerie. Et le titre en feat avec Pete Rock, c'est juste une dinguerie. Et le clip, il est autant monstrueux, avec énormément de guests dedans. Eazy-E, Redman, bon bref, plein de monde. Vous allez voir, ce titre, il met le feu et il m'est dédié. Down with the King.
3: Et si je peux rajouter, comme tu dis, c'était le titre renouveau parce qu'ils sont revenus avec un truc vraiment violent.
0: Ouais.
3: Vraiment dans la trempe de ce qui se faisait dans les années 90.
0: Ouais,
3: même
0: c'est ça.
3: La façon de s'habiller. Tout ça,
0: ouais,
3: c'était tout plus ça, les Run DMC.
0: Ouais, c'était plus Adidas d'avant. Survette ouais. Et tout. Là, ils sont arrivés.
3: C'était treillis, noir.
0: Ouais. De cette époque-là. Deuxième titre, justement.
3: Et ben, on y revient. Pete Rock and CL Smooth, They Reminisce Over You, Troy.
0: Ouais.
3: Donc, comme l'a dit Arminio, c'est un hommage à un danseur de EVD qui était décédé, qui est tiré de l'album. Mécan de Soul Brother, ça c'est un album classique qui est sorti avec Pete Rock et CL Smooth.
0: Je l'ai revu.
1: C'est l'album culte de Pete Rock.
3: Ouais, voilà.
1: D'ailleurs, il le disait même, hein, c'est vraiment son titre qui l'a porté à consécration jusqu'à encore aujourd'hui. Quoi.
3: Et bah, tous les deux, ils ont sorti trois albums, enfin un EP et deux albums, et ils sont séparés en 95.
0: Ok, et le dernier titre, Menio.
1: Bah moi je suis alors je me suis un petit peu éloigné des classiques, on va dire. Là c'est Robert Glasper, un fameux bon titre qu'il a fait avec Yacine B. Et c'est un remix de Pete Rock. Pete Rock, c'est un grand fan aussi de jazz, de soul, de funk
3: et de remix.
1: Et c'est un mec qui a une discographie gigantesque. J'ai appris il y a pas très longtemps qu'il avait 100 000 vinyles.
3: Oh, c'est un truc de malade.
1: C'est un truc de ouf.
0: Ouais, c'est un truc de ouf.
1: Et donc, ce fameux titre, bon, vous allez l'écouter. C'est...
0: On va découvrir.
1: Alors, la date, je sais plus du tout la date, mais bon, je vous encourage à shazamer, vous allez trouver ça.
3: Black Radio Mortel.
0: Donc voilà, on se dit à tout de suite avec la première sélection de trois titres.

0: C'était déjà une première belle session. Hein.
1: Oh, que vois, oui. Ouais. Oh, que
0: moi,
1: oui.
0: Les trois sons là, j'ai bien kiffé.
2: En même temps, Pete Rock, c'est.
0: Ouais,
2: c'est
0: la garantie. De toute façon, ouais, c'est garanti de que du bon son ouais, soir. De toute façon, comme d'habitude, hein, même si c'est pas Pete Rock, c'est que du bon son le soir. Le mardi soir.
1: Je vais te dire, on n'est pas des rigolos.
0: Bah non, on est. On maîtrise notre
2: On a rarement programmé de la merde, je pense.
0: Bon, non, c'est vrai.
2: Sans vouloir.
1: Ou alors ça n'est pas du coup.
0: J'allais dire un truc, mais là.
2: Ça, j'ai fait quelques. Quelques trucs, ouais.
0: Allez, on continue. Toujours Pete Rock. Alors, ce morceau. C'est juste une dinguerie. C'est le titre The Game. Pete Rock featuring Ghostface Killah, Rick One et Prodigy de Mobb Deep. Le titre, il est issu de Soul Survivor, le premier album studio du producteur et du MC Pete Rock. Pete Rock, il réalise la globalité des prods, évidemment, vu que c'est son album, en invitant un paquet d'invités sur ce projet. Mm. Et donc là, comme je vous l'ai dit, les membres du Wu-Tang, Ghostface et Rick One, et Monsieur Prodigy, vous allez voir ce son, il met une claque. Après, t'en as parlé juste.
1: Moi, ouais.
0: Ouais. Tu l'aimes celui-là, tu l'aimes.
1: Ouais, je l'aime. Et je voulais dire aussi, ce qu'on n'a pas dit, c'est anecdotique, mais Pete Rock est venu au Shed.
0: Ouais. Pete Rock, l'inauguration, ouais.
1: Et on l'a vu, ouais, et en fait, c'est n'importe quoi.
0: Ouais, ouais.
1: C'est comme Evidence à Magasin Libre, c'était ouais. N'importe quoi. Bref, donc ce morceau s'appelle All Kind of IDs, et je tiens à souligner, d'ailleurs, vous aimez mon amour pour le live.
3: Ouais.
1: Hein?
3: Oui.
1: Et là, c'est un DJ qui va rapper. Pete Rock va rapper avec Common, qui est quand même pas le dernier des guignols,
0: ouais.
1: Sur leur album commun, qui s'appelle The Auditorium Volume 1,
0: putain, j'ai comme,
1: qui est sorti, bah, c'est une tuerie. Sorti le 12 juillet 2024.
2: Parmi le, ouais, le meilleur album de.
1: Et je pense que c'est un des meilleurs albums de 2024 avec le Redman. On en a longuement parlé. Mm. Et donc, je vous laisse apprécier sa prestation, leur prestation live, parce que Common, pour moi, c'est un des meilleurs MC. On comprend tout ce qu'il dit, même si on ne parle pas anglais.
0: Ouais. Sauf moi, parce que j'ai vraiment du mal. Non,
1: on traduira. Et je rajoute juste petite dédicace à Kamel que j'ai croisé dans la rue tout à l'heure. Et on se croise tous les mardis soirs.
0: Ouais. Voilà. Voilà. Et le
2: c'est
0: dernier
2: beau,
0: son,
2: c'est beau, c'est très beau.
0: Le dernier son, c'est Mon Ménio, un groupe mythique.
2: Pour un groupe mythique, Public Enemy. Il s'amusait à. Donc, ça fait partie d'un des premiers titres qu'il a remixé.
0: Ouais.
2: Et c'est ce qui a mis le nom de Pete Rock sur la carte de New York. C'était un. Je crois que le morceau a dû être remixé en 1990, je crois. Ouais, ça fait partie des tout premiers titres remixés. Et donc, c'est Shut Down de Public Enemy. Et ce morceau-là, c'est une tuerie atomique.
0: Ouais.
2: Et je vous le dis, c'est ce qui a fait connaître aussi, c'est l'un des premiers titres qui a fait connaître
0: Pete Rock sur la scène
2: américaine, enfin ouais. sur la scène new-yorkaise. Quand on dit américaine, New York, c'est
0: forcément. Et forcément, le gars, il devait être fan. Le gars devait être fan. Public Enemy, toi, bah, t'es un jeune New-Yorkais, c'était modèle.
1: Je pense, oui.
0: Donc là, il fait Public Enemy, après il fait Run DMC, c'est, à mon avis, c'est ses idoles, quoi.
2: Le gars s'est ouvert toutes les portes, là. Mais déjà, on l'avait vite évoqué, mais Marley Marl, qui avait fait appel à Evie D pour trouver un bon DJ. Et donc, dès qu'il l'a vu, donc le bouche à oreille a très vite fonctionné.
1: Bonne recommandation, je vais dire.
0: Ouais. Et là, attendez-vous à prendre trois grosses claques. On se rejoint juste après ces trois morceaux. 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

0: Ouf. Les coulisses, c'est toujours beau, les coulisses.
1: Ouais, ouais,
0: c'est toujours magnifique. C'est
1: Ah bah là, on a refait le monde. Encore.
0: Ah ouais, non, mais ça, c'est beau. C'est un jour, on va pas mettre de musique et on va laisser.
2: Je sais pas.
0: Non, je sais pas non plus.
1: L'année prochaine.
0: Oui, l'année prochaine.
1: On aura le temps.
0: Bon, dernière session.
2: Allez, let's go.
0: Alors, la dernière session, c'est un tien à cœur. C'est un groupe que je surkiffe de chez surkiffe. C'est Vos qui m'a fait découvrir Il Bill. Et une fois qu'il m'a fait découvrir Il Bill.
2: C'était Ruckus, ça, non?
0: Non, Il Bill, c'est les psychopathes, là. Il Bill, oui. Ouais, ouais.
2: Mais je crois qu'ils étaient chez Ruckus, il me
0: semble. Ah ouais, ils ont été chez Ruckus.
2: Je crois.
0: Donc, Il Bill faisait partie d'un groupe qui s'appelle No Fiction. Mm. C'est un groupe de New York, de Brooklyn. Et ce groupe-là a une particularité, c'est qu'il a été créé par un mec super connu qui s'appelle MC Search du groupe Third Base.
2: Ah ouais?
0: Third Base, il avait un protégé qui s'appelait Sabac Red et il l'a associé à un mec qui s'appelle DJ Eclipse et ils ont invité Il Bill et ils ont formé ce groupe No Fiction. C'est juste une dinguerie. Le titre qui s'appelle If You Got Love, c'est produit par Pete Rock. Dans l'album, il y a plein de producteurs. C'est sorti le 26 mars 2002 à 17h24. Ça, c'est une dédicace à Arminio. Et donc voilà, après le groupe a sorti un seul album et Il Bill, la carrière qu'on lui connaît, c'est underground à mort, mais le mec joue partout dans le monde, au State partout, dans les pays de l'Est, en France, partout. Et son cousin c'est Necro.
2: Ah oui,
0: voilà. Ouais. Et dinguerie, vous allez voir le morceau de No Fiction et l'album est The Future Is No, c'est devenu un album culte d'ailleurs. Donc voilà, je passe la balle à Vince.
2: À moi, ouais. Le prochain morceau, c'est un morceau de Pete Rock et INL. En fait, INL, c'est un groupe composé de rappeurs, dont le petit frère de Pete Rock, qui s'appelle Grap Lover, de Rob O, Ras Gulbani et Marco Polo. Alors, je pense pas que ce soit le Marco Polo producteur qu'on connaisse.
0: Ouais.
2: Et en fait, c'est un projet où il a mis tout son cœur dedans suite à sa séparation avec CL Smooth.
0: Ouais.
2: Et en fait, ils ont sorti un album au milieu des années 90, 95, 96, qui s'appelle Center of Attention. Et l'album n'est jamais sorti à cause de problèmes juridiques. Il est sorti qu'en 2003. Et apparemment, c'est un des albums mythiques qui s'est échangé sous le manteau en bootleg, parce qu'il n'était pas sorti en vrai. Et c'est devenu un truc un peu légendaire à New York. Et le morceau que je propose s'appelle Grow Man's Port.
0: Ok, on va écouter ça. Et Mignot
1: Alors moi, je vous ai sorti un single. Enfin, c'est le single de l'album Soul Survivor. Mmh. Mais ce soir, bizarrement, j'ai pas noté de date. Et j'ai
0: je
1: pas
0: l'ai
1: noté...
0: dit, je l'ai dit tout à l'heure.
1: Ah, ok. Le Shazamé. Donc c'est Pete Rock featuring Inspectadeck et
0: 98
1: ouais. Et Corrupt.
0: Et Corrupt de Dog Pound.
1: Donc un morceau pareil, un morceau
0: il claque.
1: Une tuerie absolue. Bah, dès que tu l'as, voilà. Les trois.
0: Et puis les trois MC qu'il y a dessus, Pete Rock, Inspectadeck et Corrupt. C'est le meilleur rappeur du Dog Pound, hein, on va pas se mentir.
1: Clairement. C'est des valeurs sûres et puis
2: Daz le meilleur producteur.
0: Ouais. Et d'ailleurs qui est en roue libre. Il ressort tous les albums où il dit qu'il n'a pas été payé et en bootleg, un truc de ouf.
1: Bon, en tout cas, à noter que tous ces gars-là ont toujours enfin, on se souhaite de bosser avec Pete Rock.
0: Ouais, et ben on va écouter ces trois derniers morceaux.

0: Ça veut dire left.
1: C'est encore plus proche.
0: Ah, oui, oui. Donc voilà, voilà. Une bonne petite session d'écoute encore.
2: C'était vraiment bien.
0: Pete Rock, légendaire.
2: Ce gars fait du bien quand même.
1: Comme là... dit je sais plus qui, si ça tombe mal, c'est que ça tombe bien. Finalement, ouais. On a bien fait de faire une Pete Rock.
0: Ouais, c'était bien. Et donc, on va parler de qui va nous rejoindre la semaine prochaine, parce que personne sera là. Salam. La petite Salam, une petite rappeuse de 14 piges. Ouais. Qui est en pleine fabrication de son style, pleine fabrication de. Et qu'on impose déjà pas mal.
2: Ouais, moi je trouve beaucoup de talent, je trouve.
0: Ouais. Donc elle sera là.
1: Une
0: kickeuse qui nous a déjà envoyé, qui m'a déjà envoyé toutes ses prods, qui est carré, qui a déjà tout envoyé.
1: On l'a déjà vu sur scène quelques fois.
0: Ouais, et qui progresse, vous allez voir, il y a des nouveautés. Et cool. C'est vraiment bien. On l'a vu, je l'ai vu sur scène aussi dans les airs, le festival qui a eu lieu le mois dernier.
2: Ouais.
0: Et elle a envoyé du lourd et la marge de progression est énorme.
2: Elle a impressionné, c'est vrai.
0: Ouais. La marge de progression, il faut pas s'emballer.
1: On a eu quand même des gens qui ne la connaissaient pas, qui nous ont dit que c'était la future Diams.
0: Oui, bon, eux, ils sont emballés.
1: Eux se sont peut-être un peu emballés.
0: Ils sont peut-être emballés. Laissez vivre.
2: On ne sait pas. Ils sont visionnaires.
0: Non, il faut laisser vivre.
2: Bien sûr.
1: En tout cas, ce que ça veut dire, c'est qu'elle a choqué les gens.
0: Oui, elle a choqué.
1: Dans le bon sens.
0: Ouais. Elle a choqué dans le bon sens.
1: C'est ça que je retiens, moi.
2: On a eu pas mal de réflexions là-dessus.
0: Et même dans le public et tout, les gens, ils ont pris. Et surtout. Sur le style de rap qu'elle propose.
1: Ah oui.
0: Parce qu'elle propose absolument pas ce qui se fait là. Ouais. Elle est de l'ancienne école dans sa musique.
2: Boom bap.
0: Ouais. Et boom bap à fond. Et si elle garde cette ligne-là, elle va se démarquer par rapport à ce qui se fait avec l'autotune, avec tout ce qui se fait là où tout le monde tombe dans le panneau là. Et ben la gamine, elle a baigné dans le boom bap grâce à ses parents et tout. De toute façon, elle nous en parlera la semaine prochaine. Elle est très prometteuse. Il faut lui laisser vivre sa vie d'ado de 14 ans, de kiffer lui faire miroiter des trucs improbables.
1: Ouais.
0: Juste la laisser kiffer, et c'est ce qu'on va faire ici.
2: C'est important, c'est sûr.
0: Ce qu'on va faire ici. Et donc, vous allez bientôt découvrir l'affiche sur les réseaux sociaux de Salam. Et moi, j'aime bien. Vous vous souvenez quand Solo est venu?
1: Oui.
0: On voit la petite Salam débarquer avec son cahier, prendre des notes sur ce que dit le mec et tout.
2: Elle est
0: intéressée de ouf.
2: Elle a posé ses questions.
0: Elle est intéressée sur l'histoire du rap.
2: Ouais. Ce qui est important.
0: Quand on parle souvent de manque de transmission,
2: c'est primordial.
0: Des mecs qui connaissent pas IAM ou Bob Marley et tout, la gamine, les classiques, elle les connaît.
2: Si tu sais pas d'où tu viens, tu sais pas où tu vas.
0: Ouais. Et là, je pense qu'elle sait où elle va et à surveiller, et elle va venir vous montrer ce qu'elle sait faire.
1: Elle est plus dans le hip-hop que dans le rap.
0: Ah ouais.
1: Parce qu'elle transpire vraiment notre culture. Parce qu'elle fait aussi de la danse.
0: Ouais.
1: Et elle s'intéresse
0: à l'histoire. Elle n'est pas née à la bonne époque, cette tiote.
1: Mais justement,
0: et c'est très bien.
1: Parce que, comme dit le roi, tout est cyclique.
0: Donc voilà, c'était Hip Hop by Night, comme tous les mardis sur RJR 106.1. Ça a été un plaisir de faire cette émission avec vous, les gars, comme d'habitude. Et on se rejoint mardi prochain à la même heure, 20h-21h, Hip Hop by Night avec Salam. Ciao.
1: Ciao.
2: Tchuss.
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Bonsoir à tous, bonsoir à toutes et bienvenue sur Exact Musique. Je suis Vic Santana, ravi de vous retrouver sur RJR, mes amis. Et ce soir, une émission qui ne parlera pas seulement d'histoires autour de chansons, mais on va surtout parler des histoires de pouvoir. Vous savez, dans le monde de la musique, pour pouvoir produire et être produit, eh bien, il faut signer des contrats. Et souvent, dans ces contrats, vis-à-vis des majors, eh bien, quand on est parfois un peu trop jeune, parfois dans l'euphorie des premiers succès, eh bien, on va parfois trop vite. Et c'est là que les artistes découvrent que leurs propres chansons ne leur appartiennent plus vraiment. Pendant longtemps, l'industrie musicale a fonctionné comme une forteresse. Les maisons de disques finançaient, produisaient et distribuaient et possédaient les œuvres, alors que ce n'était pas forcément le cas vis-à-vis notamment des droits d'auteur. Mais certains artistes ont commencé à s'élever contre ce diktat et ont commencé à montrer de fortes véhémences et refuser ce système. Ce soir, pendant toute l'émission, je vais vous proposer une série d'artistes qui vont vous raconter comment ils ont transformé leur conflit en, ouais, quelque part, une véritable révolution culturelle. Alors, bienvenue sur Exact Music, quand les artistes reprennent le pouvoir.

1984, Purple Rain, issu bien entendu du film du même nom qui permettra la mise en orbite totale du génie de Minneapolis, Prince. Impossible de commencer cette émission autrement que par lui et son combat. C'est même pas un combat à ce tarif, c'est une véritable guerre qu'il a eue envers sa major, notamment Warner. Prince, rapidement, génie musical absolu. Je pense que lorsque nous lui avions rendu hommage à l'époque avec Don Zakobar, eh bien, vous aviez vu à quel point nous étions ébahis du génie de ce jeune homme, multi-instrumentiste, compositeur compulsif, extrêmement perfectionniste et dans une attitude quasi éthérée, surnaturelle, capable d'enregistrer plusieurs albums entiers en quelques semaines. Et puis, depuis sa disparition, eh bien, un accès extrêmement limité à sa bibliothèque personnelle de titres, de Vault, qui est quelque part aussi une réponse à ce qu'il avait vécu avec la Warner. Dans les années 90, il va rentrer littéralement en guerre ouverte contre Warner Bros. Pour récupérer ses droits. Le problème n'est pas financier au départ, il faut quand même se le dire, pour la majorité des histoires que je vais vous raconter, ce n'est pas forcément l'argent qui prime, c'est le fait que c'est moi qui l'ai fait, ça m'appartient. Ça se résume littéralement par ça. Pour revenir à Prince, lui, il voulait surtout sortir davantage de musique. Et Warner souhaitait simplement ralentir le rythme pour préserver tout ce qui est tactique marketing autour de chaque album et faire en sorte que chacun d'entre eux soit un événement. Mais Prince, littéralement, c'était pas du tout comme ça qu'il voyait les choses. Lui, il faisait un album parce que, il a fait la musique, il veut le partager avec tout le monde le plus rapidement possible. Et la Warner était absolument pas d'accord. Et Prince a considéré que à ce moment-là, on l'emprisonnait et que son art était emprisonné également. C'est là qu'il va accomplir l'un des gestes les plus célèbres de l'histoire. Il va littéralement abandonner son propre nom. Oui. Prince, à un moment, ne s'est plus appelé Prince. Alors, ça a été Love Symbol. Il adopte aussi des guitares avec des formes complètement zinzin. Il apparaît en concert avec le mot « slave », qui veut dire « esclave » écrit sur le visage. Tout ça pour littéralement montrer que ce qu'il fait, c'est pas à lui. Même si c'est lui qui en est l'auteur, le compositeur, l'interprète, ça appartient à la Warner. Bien entendu, l'ensemble de ces images vont choquer. Certains pensent à une provocation ridicule, se demandant « Tiens, qu'est-ce qui s'est passé à Prince ? Il a pris quelque chose ? Il n'est pas bien ?» Non. C'était extrêmement voulu, c'était extrêmement réfléchi. D'autres vont comprendre immédiatement ce qui se passe et Prince expliquera qu'il ne possède même plus son identité artistique en agissant de la sorte. Le conflit va durer des années et des années et l'ironie de l'histoire, c'est que en voulant contrôler sa musique, Warner a contribué à transformer Prince en une icône politique de l'indépendance artistique. Ce qu'on pourrait résumer bêtement comme les fesses très amies.

1996, Prince, avec le titre Slave pour l'album Emancipation. Je vais y arriver. Et c'est cet album qui va durer plus de 3 heures avec un titre, ce titre presque autobiographique. Et Prince considère sa sortie comme une libération artistique après ce conflit contractuel. Et c'est à ce moment-là que, il va prendre littéralement le contrôle. Et Internet aidant, tout d'abord aux États-Unis, puis en Europe, il décidera quasiment de s'affranchir de toute major et de distribuer sa musique librement. C'est ça qui est génial avec lui, c'est qu'il a su comprendre comment le temps fonctionnait. Et le combat de Prince, à ce moment-là, il a changé quelque chose de fondamental. Avant lui, l'ensemble des artistes acceptaient les contrats plutôt comme une fatalité et non plus comme une chance. Des générations entières de personnes vont commencer à lire les petites lignes avec davantage de méfiance et quelques avocats avec eux. Et parmi ces artistes, il y a une jeune chanteuse de country qui deviendra mondialement connue par la suite, qui va transformer cette idée en une arme limite industrielle. Et vous allez voir, elle est maligne.

Taylor Swift avec le titre Fearless sorti en 2021. Alors, Taylor Swift, elle a réalisé un braquage, littéralement, un immense braquage. Mais en même temps, elle a fait ça avec élégance et sympathique, limite avec le sourire. Mais lorsque les masters de ses premiers albums sont revendus à Scooter Braun sans son accord, son ancien impresario, elle comprend qu'elle a perdu le contrôle de ses propres chansons. C'est-à-dire la dizaine d'années de chansons qu'elle a écrites, composées et chantées. Donc, quand elle se rend compte que c'est plus dans ses mains, et que forcément, de l'autre côté, il risque d'y avoir quand même quelques difficultés, elle a eu l'idée de s'éviter des procès interminables. Elle a juste simplement joué sur les mots et elle a imaginé autre chose. Elle a littéralement réenregistré entièrement ses albums. Nouveaux arrangements, nouveaux séquençages, une voix beaucoup plus mature. Et même si le concept peut vous paraître complètement dingue, parce qu'on pourrait se demander tout simplement pourquoi les fans rachèteraient les albums qu'ils possèdent déjà, eh bien, elle va transformer l'essai et cet événement culturel curieux va devenir un véritable tsunami. Chaque Taylor's version devient une chasse aux souvenirs. Des chansons inédites ressortent des archives, parce que quand vous passez des sessions d'enregistrement, eh bien, il y a des démos, il y a des chansons qui ne sont pas retenues, et eh ben, elle en a profité, les amis. Et les fans comparent les arrangements, et Internet va disséquer chaque respiration entre les deux titres. Et surtout, les nouvelles versions appartiennent à 100%, de manière sympathique, à Taylor Swift. Bref, tout ce qu'elle a engagé dans l'enregistrement, le réenregistrement de ses précédents albums, eh bien, c'est tout pour elle. Ce qui était au départ un vrai conflit juridique va devenir une opération économique monumentale, et vous imaginez bien que elle se baigne dans des billets de dollars, la gamine. Mais on peut quand même saluer le fait que la revanche a transformé sa vie, et on est bien d'accord que Taylor Swift est une star internationale, et ce qu'elle a réussi à créer à partir de tout ça, c'est un véritable empire.

Retour en 2004 avec Jojo et le titre Leave, entre parenthèses Get Out. Oui, c'est au niveau des cœurs, vous l'aurez compris. Parce qu'avant Taylor Swift, il y avait une autre artiste qui avait déjà utilisé la même stratégie. Et cette artiste, bien entendu, c'est Jojo. Elle était en fait coincée dans des problèmes contractuels pendant des années et des années. Et ça a duré très très très longtemps pour elle. Elle a été même incapable de publier normalement sa musique. Elle va alors aussi décider de réenregistrer ses anciens morceaux. Et c'est une solution de survie artistique, surtout aux États-Unis où le statut des chanteurs, des musiciens, est considéré comme professionnel. Pas comme en France, où on est sur un statut d'intermittent du spectacle, avec des protections. Là-bas, aux États-Unis, si vous sortez rien, vous n'avez plus rien, littéralement. Et cette survie artistique, et c'est là que c'est fascinant, c'est que beaucoup de ces artistes n'ont pas seulement voulu gagner de l'argent avec tout ça. Ils voulaient simplement récupérer leur mémoire, en quelque sorte. Parce qu'une chanson, c'est pas seulement un produit. Enfin, maintenant, oui, à l'époque, pas forcément, non. C'était une production qui était faite pour se révéler, pour communiquer des messages. C'est toujours un peu le cas, mais le côté commercial est tellement beaucoup plus important désormais dans l'industrie que c'est parfois des morceaux entiers de vie cristallisés en quelques minutes et qui créent parfois la sympathie, l'horreur, le dégoût ou la fanatisation. Ça dépend. Mais parfois, le compli va dépasser le simple contrôle artistique. Parfois, ce sont des chansons qui sont connues par tout un chacun sur toute cette petite planète Terre, des chansons complètement mythiques qui vont échapper à leur créateur. Ça va filer comme ça.

1968, sur l'album Single, paraît un monument, une chanson planétairement connue, comme je le précisais il y a quelques secondes, le titre Hey Jude. Et Paul McCartney, un jour, dans les années 80, début des années 80, il va rencontrer Michael Jackson, il va lui conseiller d'investir dans les catalogues musicaux. Ça semble plutôt une bonne idée. Et le truc rigolo, c'est que quelques années plus tard, Michael Jackson rachètera le catalogue des Beatles, détenu par Elvis Presley. Et bien entendu, dont était l'héritière sa fille, avec qui il s'est marié. Et entre autres, vis-à-vis de cette idée qui paraissait intéressante de la part de Paul vis-à-vis de Michael Jackson, c'est que malheureusement, dans les chansons des Beatles, les compositions, ce sont celles de John Lennon et de Paul McCartney, avec des chansons uniquement écrites et composées par Paul McCartney. Alors, on pourrait se dire que c'est un scénario sorti tout droit d'une très très bonne série. Et pourtant, c'est une histoire vraie. C'est extrêmement ironique. Hein. Et pendant des décennies, sachez-le, McCartney va tenter progressivement de récupérer les droits d'exploitation de certaines chansons et des compositions écrites en commun avec John Lennon. Et cette affaire, elle a profondément marqué l'industrie. Tout part d'un conseil, un tout bête conseil. Mais c'est une vérité assez brutale qui se cache derrière tout ça. Écrire une chanson, c'est posséder une chanson. Mais ce sont deux choses différentes. Quand vous l'écrivez, ça ne veut pas dire que vous l'interprétez, qu'elle appartient à la musique, mais elle est décomposée. Parce que posséder la chanson, eh ben ça veut dire que vous avez la main dessus et que vous pouvez en faire ce que vous voulez. Et ça a été, pour ceux qui l'ont vécu dans les années 90, un véritable feuilleton. Littéralement, c'était la sitcom du moment. Est-ce que Michael Jackson, ou en tout cas Paul McCartney, réussira à récupérer les droits de ses chansons vis-à-vis de l'immense Michael Jackson ? Le pire, c'est que quand on sait qu'ils ont fait des chansons en commun, qu'ils se sont rencontrés en studio, avant et après cet événement, c'est fort quand même.

Ah, mes souvenirs, 1990, George Michael sort le clip qui a fait fantasmer le plus d'ados et de jeunes adultes au monde, Freedom 90. Album Listen Without Prejudice, volume 1, 1990, c'est un hit monstrueux et on ne voit pas George Michael de tout clip. Si, on le voit sur une chaise géniale avec plein de tweeters et de caissons de basse intégrés. J'aurais kiffé m'asseoir là-dedans un jour. Ça devait être génial. Quant à notre histoire d'artiste versus major, eh bien lui, il va s'attaquer à Sony Music au début des années 90. Vous comprenez que quand on chante et on crie « Freedom » sur un clip où vous avez la fine fleur des super top models, icônes des années 90 dans le morceau, c'est qu'il y a quand même un double niveau de lecture, effectivement. George Michael, il va accuser l'industrie de traiter les artistes comme des produits industriels. Finalement, cette idée, elle est récurrente vis-à-vis de l'ensemble des artistes que je vous ai présentés, et elle rejoint beaucoup la vie de Prince quand on y pense. Et malheureusement, lui, il va perdre juridiquement, il va perdre beaucoup d'argent. Cependant, dans le départ de cette histoire, il avait autre chose en tête, le George Michael. Son combat, il commençait à ce moment-là, parce qu'il savait qu'il allait gagner culturellement. Et c'est là que le clip de Freedom intervient, parce qu'il va devenir un manifeste. George Michael va refuser d'apparaître lui-même dans la vidéo ou bien à des instants très très très furtifs. Et à la place, ce sont ces super modèles, les top modèles des années 90, les véritables icônes, Kate Moss, Kim Basinger, etc., etc., qui vont incarner le morceau. Et en fait, à ce moment-là, il va détruire volontairement sa propre image commerciale. C'est-à-dire que je vous fais de la musique, mais c'est pas moi qui vais vous la montrer, c'est d'autres personnes que vous mettez sur un piédestal. Et en produisant et en faisant ce clip, il a aussi fait cracher énormément d'argent à Sony Music. Parce qu'ils se sont dit « Oh, génial, super l'idée !» Mais ils n'ont pas vu plus loin que le bout de leur nez. Et au final, Freedom, avec ce clip, c'est l'idée de vous avez fabriqué une marque, et ben moi, je veux redevenir un artiste. C'est ce qu'il réalisera quelques années plus tard, lorsqu'il quittera Sony Music, et il partira, il me semble, chez Universal, où les choses se passeront beaucoup mieux, parce que les gars n'avaient pas envie de se prendre un clip qui les mettrait, en tout cas qui ferait en sorte qu'ils devenaient extrêmement risibles.

MC Solar, nouveau western. J'adore ce titre. Enfin, tout simplement, j'adore ce titre. Mais le cas de MC Solar, lui, c'est de la science-fiction. Pendant des années, une grande partie de sa discographie va disparaître littéralement de l'ensemble des plateformes de streaming à cause de conflits liés aux droits d'exploitation numérique de ses anciens catalogues. Alors, il faut imaginer quand même la situation. On est devant l'un des plus grands rappeurs français qui est introuvable sur les services modernes de manière légale. Et ça devient un véritable enjeu, ce retrait. Ça veut dire qui contrôle les catalogues à l'ère du streaming et que deviennent les œuvres quand les contrats des années 90 rencontrent Spotify, Deezer et Amazon. Alors, MC Solar va finir progressivement par récupérer et republier ses albums. C'est pour ça que pendant très longtemps, on n'a plus entendu parler de MC Solar. C'est pour ça. L'idée, c'était de pouvoir, un jour, pouvoir revenir, mais de manière limite quasi indépendante. Et enfin, et c'est pour ça que je finis cette émission sur cette bonne nouvelle, ça fait une semaine, donc pour faire simple, milieu du mois de mai, que MC Solar a récupéré entièrement la capacité d'exploiter son catalogue. Alors ça s'est pas fait simplement, hein, mais petit à petit, il a enfin gagné son combat. Il y a d'autres artistes qui ont été un petit peu dans ce combat-là, notamment Françoise Hardy, qui était très critique envers certains mécanismes de l'industrie musicale et les contrats d'édition. Et puis on a deux exceptions qui confirment bien entendu la règle. Charles Aznavour, qui était un défenseur historique du droit d'auteur et de la rémunération des artistes, et Jean-Jacques Goldman également, qui était extrêmement vigilant et qui l'est encore sur la gestion et l'exploitation de son catalogue musical. Il faut bien comprendre que c'est un thème qui est un combat qui appartient à tous les artistes. Même Johnny Hallyday a eu affaire à tout ça. Mais en passant par Prince, Taylor Swift, George Michael, McCartney, Solar, etc., c'est une même question qui revient. À qui appartient une chanson ? Est-ce qu'elle appartient à celui qui la finance, à celui qui la distribue, ou à celui qui l'a écrite au milieu d'une nuit, dans un studio vide, devant une boîte de nuit, dans un bar, dans sa chambre seul, alors qu'il était dans un moment où il n'allait pas bien, en regardant un bâtiment cramé sur le lac Léman, ou en regardant la fenêtre. La question, c'est de savoir qui peut déposer le morceau et disposer du morceau à partir du moment où il est enregistré, soit sur une bande magnétique si on reste sur de l'analogique, ou sur un ordinateur comme pour les techniques modernes. Aujourd'hui, il y a beaucoup de jeunes artistes qui veulent posséder leurs masters dès le premier contrat et c'est tout à fait entendable et compréhensible. D'où l'émergence d'un nombre incompressible d'artistes qui s'auto-produit. Tenez, petit coucou à nos copains d'Evenline, c'est exactement le cas. Mais le combat continue, parce qu'il va changer de terrain. Le streaming, l'exploitation numérique, et malheureusement le clonage vocal et l'intelligence artificielle. L'industrie musicale, est devenue un labyrinthe technologique. Mais malheureusement, les vieilles habitudes ont toujours la vie dure et certaines habitudes sont toujours aussi prégnantes sur l'appartenance d'une œuvre. Alors finalement, je racontais peut-être une seule chose sur cette émission, et le fait que la musique n'est jamais seulement une affaire d'argent, c'est peut-être aussi ce qu'il faut bien comprendre. C'est une affaire de mémoire, la musique, de contrôle et parfois de liberté, et de liberté sincèrement, très très très chèrement acquise ou reconquise. Sur ce, mes amis, je vais vous abandonner. Je vous souhaite une belle fin de journée, une belle soirée, et on se retrouve la semaine prochaine pour une nouvelle émission d'Exact Music. Buvez de l'eau, mangez des légumes, tchou les amis.

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2: Salut les amis, bienvenue dans ce nouveau numéro du Mix Pop Rock sur RJR. On démarre tout de suite avec un groupe post-punk londonien, Warm Dusher, qui était prévu juste à l'origine pour faire le nouvel an 2014, mais finalement ils sont toujours ensemble. Et d'ailleurs ils sont passés à Reims l'année dernière et on les retrouve avec Immaculate Deception. Ça sera suivi de AA Superbus et Bambara sur RJR dans le Mix Pop Rock.
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1: Après Bambara, groupe de post-punk américain, on revient à des choses plus classiques. Yuazu, Mark Knopfler et Nick Cave.

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1: Suite du programme sur le Mix Pop Rock avec à venir The Smiths, Bryan Adams, Midnight Oil, mais tout de suite Bryan Magic Tears, un titre de l'année dernière, Crab Kiss. Ils étaient de passage aussi à Reims l'année dernière, c'est comme ça que je les ai découverts. Ils chantent en anglais, mais c'est bien un groupe parisien, Bryan Magic Tears avec Crab Kiss.

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1: Dernière partie de cette émission, on retrouve tout de suite Amy Night Talk, Blue Sky Man. Ce sera suivi de Elvis Presley en version remix et on finit.

Merci d'avoir été à l'écoute. Je vous quitte sur Alphaville. I die for you today. Vous allez voir, c'est très très bon. Ciao ciao ciao. Bisous.

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